Replongeons-nous dans le cycle Beethoven donné du 1er au 15 novembre 2015 par l'Orchestre National de France et Daniel Gatti au Théâtre des Champs-Élysées à Paris. Nous allons écouter successivement les 2e et 8e symphonies, à savoir les deux vilains petits canards selon le compositeur lui-même. Considération qui bien sûr ne doit en rien entacher ou diriger l'écoute de ces deux chefs-d'œuvre. La symphonie numéro 2 en ré majeur, opus 36, fut composée durant les années 1801-1802. Beethoven prenait alors conscience durant cette période de la difficile réalité qui était la sienne. Il devenait sourd. Effectivement, c'est du mois d'octobre 1802 que date le fameux et bouleversant testament d'Heiligenstadt, au travers duquel il crie son désarroi. On y lit qu'il s'était sincèrement posé la question du suicide. « C'est l'art, nous dit-il, l'art est lui seul qui m'a retenu. Il me paraissait impossible de quitter le monde avant d'avoir donné tout ce que je sentais germer en moi. » Si l'écriture de ce testament qu'il garda pour lui-même fut contemporaine de la composition de la seconde symphonie, alors on ne peut que deviner au travers de l'allure triomphante de l'œuvre la force de vie qui animait l'homme. Au-delà de cette analyse, rappelons que l'interprétation de l'œuvre sur instruments anciens depuis une vingtaine d'années a permis de dévoiler au grand jour la dette que Beethoven devait à Mozart. C'est d'ailleurs comme écho sublimé que la seconde symphonie trouve sa place et son identité, même si on rencontre ici ou là des tensions à son écoute, plutôt que comme prophétisation des révolutions à venir. Pour cela, il faudra attendre l'Héroïka. Nous écoutons donc la symphonie numéro 2 en ré majeur opus 36 de Beethoven, interprétée par l'Orchestre National de France dirigé par Daniel Gatti.

0: Nous écoutions la seconde symphonie de Beethoven, symphonie en ré majeur opus 36, donnée en concert le 5 novembre 2012 au Théâtre des Champs-Élysées. Elle était interprétée par l'Orchestre National de France, dirigé par Daniel Gatti. Cette œuvre fut créée à Vienne au Théâtre an der Wien sous la direction du compositeur le 5 avril 1803 en compagnie de deux autres chefs-d'œuvre, le troisième concerto pour piano et l'oratorio Le Christ au Mont des Oliviers, programme copieux comme c'était courant à l'époque. Cette seconde symphonie est dédiée en outre au prince Lichnowsky, qui fut un temps généreux mécène et ami de Beethoven, mais comme on le sait, cette amitié partira en fumée lorsque Lichnowsky menace de mettre le compositeur aux arrêts, rien que ça, s'il s'obstine à refuser de jouer du piano pour des officiers français stationnés dans son château. La Silésie était occupée par l'armée napoléonienne depuis Austerlitz. Le compositeur quitte alors son hôte après une violente querelle et lui envoie un billet qui se passe de tout commentaire en octobre 1806. « Prince, ce que vous l'êtes par le hasard de la naissance. Ce que je le suis par moi. Des princes, il y en a, et il y en aura encore des milliers. Il n'y a qu'un Beethoven. »
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0: La symphonie numéro 8 en fa majeur, opus 93, marque la fin d'un cycle chez Beethoven. Nous sommes en 1812 lorsqu'il met un point final à la composition. Depuis une douzaine d'années, il a couché sans pause, sur le papier à musique, 8 symphonies. Pour que la 9e voie le jour, il faudra attendre à peu près le même nombre d'années, puisque celle-ci sera créée en 1825. Cette 8e symphonie est la plus courte des 9. Ici, pas de renversement des conventions, on ne trouvera pas les incroyables innovations présentes dans les deux œuvres qui l'entourent, à savoir la 7e et la 9e. Rien de tout cela, non. Mais pour autant, la même exigence d'écriture, la même concision y sont présentes. Beethoven, conscient qu'il abandonne un genre pour lequel il a beaucoup donné, rend hommage à celui qui fut son professeur, Joseph Haydn. L'humour, la légèreté y trouvent leur place en bonne et due forme. Voici l'œuvre. Dans une interprétation de concert, nous sommes le 12 novembre 2012 au Théâtre des Champs-Élysées en compagnie de l'Orchestre National de France dirigé par Daniel Egati.

0: L'Orchestre National de France, dirigé par Daniel Egatti, le 12 novembre 2012 au Théâtre des Champs-Élysées, nous donnait à entendre la symphonie numéro 8 en fa majeur, opus 93 de Beethoven. L'œuvre fut composée en 1811-1812, créée le 27 février 1814 à la Redoutensaal de Vienne, sous la direction du compositeur lui-même. Elle ne porte aucune dédicace.
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0: Changement d'instrument, changement d'univers, changement d'époque. J'ai sélectionné pour vous quelques extraits d'un récital de piano donné le 10 juin 2017 à l'auditorium de Radio France par le russe Yevgeny Soudbin, né à Saint-Pétersbourg en avril 1980. On trouve sa discographie chez le label Bis Records. Au programme de cette sélection, Scarlatti, Mettner et pour commencer Scriabine. Composé à la fin de sa trop courte vie en 1913, Scriabine est mort en 1915 à l'âge de 43 ans, le poème pour piano, Vers la flamme, est une des grandes pièces cosmogoniques du compositeur. Notons qu'elle est composée suite au déclenchement de la Grande Guerre. Elle propose en son sein de multiples univers, de multiples révolutions artistiques et on peut la considérer comme le pendant pianistique de son poème symphonique de 1908, Prométhée ou le poème du feu. On y trouve la même matière organique, un magma en fusion. Scriabine aurait écrit cette pièce à partir d'une vision apocalyptique qu'il aurait eue lors d'un voyage en train et dans laquelle il se demandait si le feu, les flammes cosmiques, étaient des vibrations semblables à celles des sons et des couleurs destinées à se rencontrer, à se fondre dans l'embrasement final de l'univers.

0: Enregistré en juin 2017 en récital à l'auditorium de Radio France, le pianiste russe Yevgeny Soudbin nous interprétait Préludes et Nocturnes pour la main gauche, opus 9 de Scriabine, une œuvre composée en 1894, 3 ans après que le compositeur se blessa à la main droite. Auparavant, nous écoutions Vers la flamme, poème pour piano composé par le même Scriabine en 1913.
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0: À présent, Yevgeny Soudbin nous emmène au mi-temps du XVIIIe siècle. Lecteur, ne t'attends pas, que tu sois dilettante ou professeur, à trouver dans ses compositions une intention profonde, mais plutôt un ingénieux badinage de l'art pour t'exercer au jeu hardi sur le clavecin. Aucune vue d'intérêt, aucun but d'ambition ne m'a guidé, mais l'obéissance m'a porté à le publier. Peut-être te seront-elles agréables et plus volontiers alors obéirai-je à d'autres ordres de te complaire par un style plus facile et plus varié. Ne te montre donc pas plus juge que critique et tu accroîtras ainsi ton propre plaisir. Pour préciser la position des mains, je t'avise que la lettre D indique la main droite et la lettre M la main gauche. Vis heureux. C'est avec cette savoureuse entrée en matière que Domenico Scarlatti ouvrait le banc de son corpus aujourd'hui célèbre de 555 sonates pour clavier, en tout cas toutes celles recensées par son biographe, le musicologue américain Ralph Kirkpatrick. Voici 5 de ces 555 sonates.

0: Yevgeny Soudbin interprétait 5 sonates de Domenico Scarlatti, dont à l'instant la sonate Kirkpatrick 27 en si mineur.
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0: Dernier extrait de ce récital donné par le pianiste russe à Radio France le 10 juin 2017. Il s'agit de la sonate tragique opus 39 numéro 5, extraite du second cycle des Mélodies oubliées du compositeur moscovite Nikolai Metner, celui-là même que Rachmaninov avait décrété comme étant le plus grand compositeur de son époque. Metner est né en 1879, il est mort en 1951.

0: Yevgeny Soudbine nous interprétait la sonate tragique opus 39 numéro 5 de Nikolai Metner. C'était le 10 juin 2017 à Radio France.
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0: Retrouvons l'Orchestre National de France et Daniel Egatti lors d'un concert enregistré au Théâtre des Champs-Élysées à Paris le 10 mai 2015. À l'affiche, la soprano russe Anna Netrebko, au programme Les quatre derniers leaders de Richard Strauss. C'est au crépuscule de sa vie, en 1948, alors qu'il est âgé de 85 ans, que le compositeur allemand offre à la postérité ce chef-d'œuvre absolu. Tout le génie mélodique et harmonique de Strauss est ici condensé en une succession émouvante de quatre tableaux reposant sur des poèmes d'Hermann Hesse pour les trois premiers, Frühling, printemps, September, septembre, Beim Schlafen gehen, l'heure du sommeil, et de Joseph von Eichendorff pour le dernier, Im Abendrot, au soleil couchant.

0: Im Abendrot, au soleil couchant, c'était le quatrième des quatre derniers Lieder de Richard Strauss, cycle de Lieder représentant le testament musical du compositeur de Salomé, chef-d'œuvre nostalgique et solaire composé par Strauss lors de ses séjours en Suisse, alors qu'il s'était éloigné de l'Allemagne vaincue et détruite. Vier letzte Lieder, les quatre derniers Lieder. Ce cycle sera créé à Londres le 22 mai 1950 par Kirsten Flagstadt et l'orchestre Philharmonia dirigé par Wilhelm Furtwängler. Le compositeur était mort 8 mois plus tôt, le 8 septembre 1949. Nous écoutions ici la soprano Anna Netrebko et l'Orchestre National de France dirigé par Daniel Legati le 10 mai 2015 au Théâtre des Champs-Élysées à Paris.
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0: Créé en novembre 1876, après 14 années de douloureuse gestation, la première symphonie de Brahms reçut un accueil chaleureux et on connaît la savoureuse saillie du chef d'orchestre et compositeur Hans von Bülow qui la taxa de 10e symphonie de Beethoven. Nous écoutons cette première symphonie en ut mineur opus 68 dans un enregistrement de concert réalisé à l'été 2012 lors du Festival Radio France à Montpellier. L'Orchestre National de France était dirigé par le chef allemand David Afram.

0: Nous écoutions la symphonie numéro 1 en ut mineur, opus 68 de Johannes Brahms. L'Orchestre national de France était dirigé par David Afram le 9 juillet 2012 lors d'un concert donné à l'Opéra Berlioz à Montpellier durant le festival de Radio France.
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Bonjour, nous sommes le samedi 11 juillet, il est 7h et vous avez rendez-vous avec Christian Merlin. Très belle journée d'été sur France Musique.

saga orchestrale sur laquelle j'ai travaillé pendant des années, l'histoire du Philharmonique de Vienne. Et cette histoire commence le 28 mars 1842. Ce jour-là, l'orchestre de l'Opéra impérial, qui joue alors au théâtre de la Porte de Carinthie, sort pour une fois de la fosse pour donner un concert symphonique. Plat de résistance de ce concert inaugural, la 7e de Beethoven. Beethoven qui n'est mort que 15 ans plus tôt à Vienne. Et pour l'anecdote, dans l'effectif de ce premier concert du Philharmonique de Vienne, au moins deux musiciens, un bassoniste et un corniste, avaient participé à la création de la 9e, sous la direction du compositeur.

Alors non, on n'avait pas encore inventé l'enregistrement en 1842 pour le concert inaugural du Philharmonique de Vienne. Ici, on était en 1900.

1976 et Carlos Kleiber dirigeait cette septième, point culminant du premier concert de l'orchestre. Alors comment en est-on arrivé là ? Eh bien c'est une idée de celui qui était alors chef de l'Opéra de Vienne, Otto Nicolai, non pas un Autrichien mais un Prussien, donc on notera que c'est à un ennemi héréditaire que les Viennois doivent leur plus grande fierté musicale. Nicolai fait une analyse de la vie musicale viennoise et il constate que les seuls orchestres professionnels permanents à Vienne sont ceux des théâtres. Il n'y a pas de saison symphonique digne de ce nom, éventuellement la Société des Amis de la Musique, mais ce sont des amateurs. Alors, Nicolai a une idée, proposer aux musiciens de l'Opéra impérial de monter une fois de temps en temps sur scène pour se transformer en orchestre de concert. Savait-il que quelques années plus tôt, à Paris, François Habeneck avait lancé une idée assez proche en fondant la Société des Concerts du Conservatoire sous forme d'association, je n'en sais rien. Mais ce qui est sûr, c'est que Nicolai a donné l'impulsion pour créer un orchestre toujours aussi légendaire près de 2 siècles plus tard. Nicolai était un brillant chef d'orchestre, mais aussi un bon compositeur qui écrivait très bien pour l'orchestre si on écoutait son ouverture des Joyeuses Commères de Windsor.

Le compositeur de cette ouverture des Joyeuses Comères de Windsor s'appelle Otto Nicolai. C'est le fondateur du Philharmonique de Vienne, qui était ici dirigé par Carlos Kleiber en 1992. Ce qui est frappant, c'est que dès 1842, la plupart des fondamentaux du Philharmonique de Vienne sont là. Alors, il ne s'appelle pas encore comme ça. Sur l'affiche du premier concert, on peut juste lire « membre de l'orchestre de l'opéra de la cour ». C'est plus long. Mais les autres fondamentaux sont déjà là. La saison de concert est une activité annexe aux obligations dans la fosse de l'opéra. Pour jouer les concerts, il faut être membre de l'orchestre de l'opéra et les musiciens désignent un comité élu. La mission qu'ils se donnent est de cultiver le répertoire symphonique, classique, mais il ne faut pas négliger l'aspect économique. Les musiciens de l'opéra sont très mal payés et le fait de donner des concerts symphoniques en leur nom propre et de se partager la recette peut devenir un complément de revenus non négligeable. Jusqu'à aujourd'hui, ça restera toujours un sujet de tension. L'opéra ne voit pas d'un très bon œil ces concerts dont on craint qu'ils soient au détriment de l'intérêt du service, et les musiciens se servent du prestige des concerts pour faire monter les enchères à l'opéra. Alors, au fameux concert inaugural de 1842, outre la septième de Beethoven, on joue l'air de concert « Non temer amato bene » pour soprano et violon. Et le violon solo est un virtuose de l'orchestre, Joseph Meiseder. Sauf que là, on va écouter quelqu'un qui lui a succédé un siècle plus tard, Wolfgang Schneiderhan, qui accompagne son épouse dans la vie, la grande Irmgard Seefried.

Enregistrée en 1953, la direction de Ferdinand Leitner, la soprano Irmgard Seefried et le violoniste Wolfgang Schneiderhan dans l'air de concert Non temer amato bene de Mozart, une œuvre qui figurait au concert inaugural du Philharmonique de Vienne. Alors j'ai dit que la plupart des fondamentaux étaient déjà là dès le premier concert. Il y en a un autre, l'indépendance. Très tôt, les musiciens de l'orchestre de l'opéra ont vu dans le fait de s'organiser en société de concert, une manière de revendiquer leur autonomie et de s'émanciper de la tutelle des directeurs de l'opéra qui avaient un peu tendance à voir en eux leur sujet. Mais il y a quand même un chef, Otto Nicolai, et même s'il a défendu la présence d'un comité de musiciens, il n'entend pas partager le pouvoir. Et là, on se rend compte qu'on est à un moment de bascule où la figure du chef d'orchestre n'est pas encore tout à fait fixée. Car il y a un premier violon à l'orchestre, il s'appelle Georg Helmesberger et son titre en allemand est Orchesterdirektor. Or, il arrive un jour où Nicolai est malade et doit renoncer à diriger un concert. Alors, il demande d'annuler le concert, mais les musiciens ne l'entendent pas de cette oreille. Ils donnent le concert sous la direction de leur premier violon, Helmesberger, qui dirige de l'archet, comme ils y étaient habitués jusque-là. Nicolai est vexé comme un pou, et le philharmonique est satisfait d'avoir montré à tout le monde qu'il n'avait pas besoin de chef. Au programme de ce concert sans chef, il y avait la huitième, cette fois, de Beethoven, bien sûr.

Il est très espiègle, hein, ce scherzando de la 8e de Beethoven qui avait permis au premier violon Helmesberger de faire un pied de nez au chef, Otto Nicolai, en lui montrant que l'orchestre pouvait se passer de lui. Mais là, à l'instant, il y avait bien un chef, Simon Rattle, en 2002. Le tout premier effectif de l'orchestre comptait 64 musiciens. Ce n'était pas assez, selon Nicolai, et les directeurs de l'opéra successifs vont l'augmenter au cours des années 1850 jusqu'à atteindre 86 musiciens en 1860. Nicolai meurt très tôt, et après lui, quelqu'un qui va jouer un rôle non négligeable pour les concerts aussi bien que pour le rayonnement de l'opéra, c'est Karl Eckert, à qui on doit par exemple l'entrée au répertoire à Vienne de Wagner et de Verdi. Et il existe depuis une véritable tradition verdienne à Vienne. Écoutez par exemple cette rencontre explosive entre le Macbeth de Fischer-Dieskau et la Lady Macbeth de Grace Bunbury. C'est Wolfgang Sawallisch qui dirige, on est le 7 août 1964.

On se disait à l'instant avec Marie Grou et Valérie Lavalard qu'on est au théâtre, vraiment, il y a quelque chose de shakespearien dans cette peur panique de Macbeth. C'est en 1964 à Salzbourg qu'a été capté ce Macbeth de Verdi et Shakespeare avec Dietrich Fischer-Dieskau et Grace Bunbury. Et c'est Wolfgang Zawalisch qui dirigeait le Philharmonique de Vienne, longue tradition verdienne, donc à Vienne. Je reviens au 19e siècle. Côté musicien, une arrivée capitale en 1855, celle de Josef Helmesberger au premier violon. Vous avez déjà entendu ce nom ? Ben oui, son père, Georg Helmesberger, était déjà le tout premier violon de l'orchestre à la Fondation. C'est un orchestre dynastique. Josef Helmesberger a été repéré à 16 ans. Il faisait un remplacement et il a joué un solo si virtuose qu'on a créé le poste de violon solo pour lui. Il restera le pilier de l'orchestre pendant des décennies, y compris en enseignant au conservatoire, où il formera 29 futurs membres de l'orchestre. Mais l'œuvre de sa vie, c'est la musique de chambre, car il a fondé un quatuor qui portait son nom, le quatuor Helmesberger, qui a pris en fait la suite du quatuor Schuppanzig, qui jouait du vivant de Beethoven. D'après les témoins, son jeu à Helmesberger était la quintessence de ce qu'on s'imagine être le style viennois, non pas sévère et dépouillé comme le style allemand, mais plein de charme, de tendresse, de délicatesse. Ses détracteurs lui reprochaient parfois une tendance à la sensiblerie. Si vous regardez les premières auditions données par le quatuor Helmesberger à Vienne, ça donne le tournis, rien que de Schubert, le 15e quatuor, le Quartet Satz et le miraculeux quintet en ut avec deux violoncelles.

Lointain successeur du quatuor Helmesberger qui avait créé ce quintet à deux violoncelles de Schubert. C'était ici le quatuor Weller, fondé lui aussi par un premier violon du Philharmonique de Vienne, Walter Weller, entouré de quatre collègues premiers pupitres. Les premiers membres du Philharmonique, vous l'aurez compris, sont des fortes têtes, bien décidées à défendre leur indépendance. Et cet esprit frondeur se transmet apparemment de père en fils, comme le montrent les cornistes. Dans la première équipe, le meneur était le cor solo, Édouard Lévy, né à Saint-Avold, en Moselle. Puis Otto Nicolai a estimé qu'il n'était plus à la hauteur pour les grands solos. Alors, il a promu le fils, Richard Lévy, qui devait avoir le même caractère que son père, car le directeur de l'opéra l'a qualifié, je cite, de « dangereux agitateur ». Par exemple, ce jour de 1853, où, à la fin d'une représentation, le directeur de l'opéra demande à l'orchestre de rester en place pour une répétition supplémentaire non prévue. Eh bien, une partie de l'orchestre refuse à l'initiative de Lévy. Alors tout ça, c'est l'occasion de vous dire que le cor joue un rôle essentiel dans la tradition du Philharmonique de Vienne, où on joue, je vous le rappelle, un instrument spécifique, le cor viennois, réputé, alors certes pour sa fragilité d'attaque, attention au canard, mais surtout pour sa beauté sonore, d'une grande douceur que des chefs comme Furtwängler ont toujours préféré au gros cor allemand plus puissant. Alors on écoute un lointain successeur de Lévy père et fils, Günther Högner, en 1979.

Héritier de toute une lignée de grands corcelots viennois, c'était Günther Höckner en 1979 dans cette romance Larghetto du troisième concerto de Mozart. Je reviens aux années 1860, il se passe des choses importantes à l'Opéra de Vienne. Par exemple, l'arrivée en force de l'œuvre de Richard Wagner. Enfin, en force, pas tout à fait. L'Opéra de Vienne a réussi à laisser passer la création de Tristan, car l'orchestre a jeté l'éponge après 77 répétitions, considérant que c'était injouable. Résultat, ce sont Johann Strauss et son frère Joseph, et oui, les rois de la valse, qui ont fait le plus pour promouvoir la musique de Wagner à Vienne. Mais malgré tout, tout arrive, Richard Wagner en personne vient donner 3 concerts avec le Philharmonique de Vienne, les 26 décembre 1862, 1er et 11 janvier 1863, un événement qui a été rendu possible par l'amnistie dont Wagner vient de bénéficier après avoir été longtemps banni des royaumes d'Allemagne pour avoir été sur les barricades de la révolution de 1848-49 à Dresde.

C'est en 1858 que l'opéra de Vienne a fait entrer Lohengrin de Wagner à son répertoire. Et ici, c'est en 1964 que Rudolf Kempe en dirigeait le prélude de l'acte 3. J'ai déjà évoqué le rôle du directeur de l'opéra et chef des concerts, Karl Eckert. J'ajoute qu'il prend des décisions importantes. Par exemple, faire passer le nombre de titulaires dans les bois de 3 à 4. L'occasion de saluer l'arrivée du légendaire flûtiste Franz Doppler, mais aussi de donner une base régulière au concert du Philharmonique de Vienne qui jusqu'ici avait lieu une fois de temps en temps, un peu au petit bonheur. Eckert institue une saison régulière de 10 concerts d'abonnement, qui est encore le mode de fonctionnement de l'orchestre aujourd'hui. Le premier concert d'abonnement a lieu le 15 janvier 1860 dans le règlement. Tout membre de l'orchestre de l'opéra est habilité à participer au concert de la Société Philharmonique, mais pour toucher ses jetons, il faut avoir signé la liste d'émargement à toutes les répétitions. Le premier concert commençait par l'ouverture d'Anacréon de Cherubini.

Cette œuvre ouvrait le tout premier concert d'abonnement du Philharmonique de Vienne en 1860. Il s'agit de l'ouverture d'Anacreon de Cherubini et c'est Furtwängler qui dirigeait. Dans mon histoire des premières années de l'Orchestre Philharmonique de Vienne, nous voici arrivés à la fin des années 1860 avec deux événements décisifs. En 1869 est construit le nouvel opéra sur le boulevard circulaire, le Ring. C'est celui que nous connaissons aujourd'hui et en 1870 est inauguré le Musikverein, la salle de concert que vous voyez au moins une fois par an si vous regardez le concert du Nouvel An à la télévision. L'orchestre prend donc coup sur coup possession de ces deux résidences. Le Musikverein est inauguré le 13 novembre 1870 sous la direction d'Otto Dessoff qui est chef à l'Opéra de Vienne mais s'occupe aussi des concerts d'abonnement. D'ailleurs, il défend les musiciens contre la direction de l'opéra qui ne voit pas les concerts d'un bon œil. Lorsque Dessoff lève sa baguette au concert inaugural du Musikverein, les premières notes qui retentissent dans cette acoustique miraculeuse sont celles d'une autre ouverture, celle d'Oriente de Weber.

Si Richter est passé à la postérité, c'est par son engagement infatigable pour la musique de son temps. Il a tissé des liens de confiance et d'amitié même avec les plus grands compositeurs de l'époque, à commencer par quelqu'un qui s'était installé à Vienne en 1862, un Allemand du Nord qui se plaît dans l'Autriche plus méridionale, c'est Brahms. Et vous le savez, si vous avez écouté le haut chœur de l'orchestre sur Brahms et l'orchestre, Brahms a attendu très longtemps avant d'oser composer des symphonie, intimidé qu'il était par le modèle beethovenien. Richter, lui, y croit, et après le succès de la première symphonie à Karlsruhe, il s'assure que Brahms lui réserve, et réserve aux Viennois, la création de la deuxième symphonie. C'est donc le Philharmonique de Vienne qui fait retentir pour la première fois cette symphonie le 30 décembre 1877.

Le début de la deuxième de Brahms par l'orchestre qu'il a créé, le Philharmonique de Vienne. Nous étions ici 80 ans après la création, en 1957, c'était la version Raphaël Kubelik. C'est donc à Hans Richter que l'on doit cette politique de création. Mais attention, si Richter a été élu par acclamation chef des concerts d'abonnement, je vous rappelle que le Philharmonique de Vienne reste une association autogérée avec un comité. Et là, Richter va devoir se battre, car les musiciens viennois, déjà à l'époque, sont profondément conservateurs. Or, Richter aime la musique moderne. C'est un proche de Richard Wagner, dont il crée le Ring en 1876 à Bayreuth. D'ailleurs, cette même année 76, il fait venir Wagner à Vienne pour diriger Lohengrin. Prudemment, Richter se met au timbal, d'où il dirige discrètement, car il paraît que la baguette de Wagner n'est pas très sûre. Et puis, Hans Richter croit dur comme fer à un musicien qui vit à Vienne, mais que tout le monde regarde là-bas comme un simple d'esprit, c'est Anton Bruckner. Et là, les musiciens se rebellent. Le comité de lecture, chargé de choisir les nouvelles œuvres, accepte à l'unanimité l'ouverture Sakuntala de Karl Goldmark et rejette la troisième de Bruckner. Richter est furieux, mais il tient bon. Et le 20 février 1881, il programme à Vienne la création, cette fois, de la quatrième symphonie de Bruckner. Et c'est un triomphe.

Carl Böhm et le Philharmonique de Vienne dans le scherzo de la quatrième de Bruckner. Alors les comités ont du bon, mais parfois il faut quand même que quelqu'un décide. Parce que si on avait écouté les musiciens du Philharmonique de Vienne, on n'aurait jamais joué Bruckner à Vienne. Et il y a un peu d'ironie à aller voir aujourd'hui ces musiciens du Philharmonique de Vienne se revendiquer l'orchestre brucknerien par excellence, alors que l'orchestre humiliait le compositeur de son vivant en le faisant attendre dans la pièce d'à côté pendant qu'il répétait ses œuvres avant de les déclarer injouables. Alors qui sont-ils, ces musiciens qui refusent les partitions de Berlioz et Liszt comme trop modernes et acceptent de jouer celles d'Ignaz Brüll ou Hermann Götz? Alors, ils forment une sorte d'aristocratie, très attachée à un son et à un style dit viennois, mais ça ne veut pas dire grand-chose, car par exemple, les contrebasses viennent de Prague. Ils recherchent en tout cas un son doux, sombre, chantant, notamment dans les vents. Je vous ai déjà parlé du cor viennois, sorte de mix entre cor chromatique et cor naturel, mais voici qu'arrive le hautbois viennois, qui m'a valu tant de quolibets de la part de Jérémy Rousseau dans la tribune des critiques de disques. Un instrument très particulier avec son bulbe, qui est introduit par un nouveau hautbois solo arrivé en 1880, Richard Baumgartel. Alors cela dit, là encore, au bois viennois, il faut le dire vite, car Baumgartel venait de Dresde et il avait apporté le modèle qu'il jouait à Dresde. Alors si on les écoutait, ces instruments à vent viennois si spécifiques, dans Mozart par exemple,

Les souffleurs viennois et en particulier le hautbois dans ce sixième mouvement, la dernière variation de la sérénade Grand Partita de Mozart. C'était Furtwängler en 1947. Alors j'en suis dans mon récit aux années 1880. À Vienne, il faut que j'évoque une nouvelle figure dans les premiers violons qui vient d'ailleurs confirmer le côté dynastique de cet orchestre. Côté violon solo, nous avons eu Georg Helmesberger, nous avons eu Josef Helmesberger, le fils. Eh bien, voici maintenant le petit-fils, Josef Helmesberger Junior, que tout le monde appelle Pépi. Un grand instable, hein, Pépi Helmesberger, grand séducteur aussi, ça lui jouera des tours, car une fois, il devra se réfugier sur le toit du palais de l'Albertina pour échapper au père d'une danseuse qu'il avait séduite et qui voulait lui faire la peau. Il ne sera jamais premier violon solo de l'opéra, car il voulait aussi diriger. Alors on lui a concocté un poste un peu hybride, de premier violon et chef d'orchestre pour le ballet, qui lui allait très bien, d'autant que Pépi Helmesberger composait aussi, en particulier des musiques de danse, tout à fait dans l'esprit de la famille Strauss, cette danse diabolique par exemple.

Joseph Helmesberger Jr., dit Pepi, a composé cette danse du diable ainsi que nombre de valses et polkas quand il était violon solo et chef du ballet à l'Opéra de Vienne, et c'est Maris Jansons qui dirigeait. Arrive l'année 1897 et là, événement. Un nouveau directeur prend ses fonctions à l'Opéra, c'est un chef et compositeur, il s'appelle Gustav Mahler. Il a dû, pour occuper le poste, se convertir au christianisme car un juif ne pouvait à l'époque prétendre à de telles fonctions en Autriche, et il trouve un orchestre dont l'organisation et les méthodes de travail n'ont pas changé depuis une bonne trentaine d'années et dont certains postes clés n'ont pas été renouvelés non plus. Sa direction va être une révolution, ne serait-ce déjà que par ses interprétations visionnaires, d'après tous les témoins. Écoutez, par exemple, ce qu'écrit ce critique viennois après une cinquième de Beethoven dirigée par Mahler. Je cite « Le destin ne frappe plus, il enfonce les portes. Et ce n'est pas seulement une effraction, mais l'entrée dans un autre monde de sensations. Beethoven n'est plus l'accomplissement du classicisme comme Richter l'interprétait dans sa sereine hauteur, mais le puissant signal d'un nouveau style dramatique de composition musicale. »

Alors, je ne vais pas vous mentir, Gustav Mahler est mort en 1911. On a des enregistrements de lui sur piano mécanique, mais pas à l'orchestre. Alors, pour imaginer le choc qui a époustouflé les Viennois en entendant la cinquième dirigée par Mahler, j'ai choisi Carlos Kleiber. À Vienne, Mahler révolutionne l'orchestre en faisant venir de nouveaux musiciens. Beaucoup envoient des candidatures spontanées pour pouvoir jouer sous sa direction, en modernisant les instruments, par exemple les flûtes, car à Vienne, à l'époque, on a encore de vieilles flûtes en bois à perce conique et Mahler introduit le système Böhm en faisant venir un flûtiste virtuose néerlandais, Harry van Leeuwen, très mal reçu bien sûr par les musiciens viennois, protectionnistes. Dans l'orchestre, en revanche, Mahler peut compter sur un bras droit indispensable en la personne du premier violon, Arnold Rosé, né Arnold Rosenblum dans un shtetl de Roumanie et qui était déjà concertmeister du Philharmonique depuis 16 ans à l'arrivée de Mahler. Il n'a pas tardé à se rendre indispensable par son talent de violoniste bien sûr, mais aussi par son autorité, qui ne lui vaut d'ailleurs pas que des amis. Rosé n'est pas seulement le bras droit de Mahler, il devient aussi son beau-frère en épousant sa sœur, Justine, mais seulement le lendemain du mariage de Mahler avec Alma, car figurez-vous qu'il avait interdit à sa sœur de se marier avant lui. Et puis, Rosé a son propre quatuor, tradition viennoise, vous le savez maintenant. Il est par exemple le premier violon à la création de la Nuit transfigurée de Schoenberg. Et de lui, on a des enregistrements archéologique, mais audible. Par exemple, cette sonate de Bach, BWV 1001, qui date de 1929.

Arnold Rosé. Il a été engagé à 17 ans comme concertmeister du Philharmonique de Vienne en 1880 et il en a été la figure de proue pendant 58 ans et aussi le bras droit de Mahler à Vienne. Et il en a bien besoin, Mahler, car entre lui et l'orchestre, c'est compliqué. Situation ambiguë. En tant que directeur de l'opéra, Mahler est leur supérieur hiérarchique et il peut les embêter en exigeant plus de répétitions, mais en tant que chef des concerts d'abonnement, il est élu par eux et il est leur obligé. Et là, les musiciens se vengent. Résultat, ça se passe mal. En 1901, Mahler démissionne, alors non pas de l'opéra, mais des concerts d'abonnement. Les musiciens demandent au violon solo du ballet, vous le connaissez maintenant, Pepi Helmsberger, de diriger les concerts, sauf que ça ne marche pas. Le public sait faire la différence et il se désabonne. Or, les philharmoniqueurs sont payés à la recette. Ils savent compter. Donc, ils rappellent Mahler qui refuse à nouveau. Donc c'est très compliqué. Comme baromètre pour les fâcheries et réconciliations entre Mahler et le Philharmonique de Vienne, il suffit de regarder ses œuvres à lui. Le Philharmonique de Vienne n'a pas créé de symphonie de Mahler de son vivant. Les musiciens reconnaissent le chef à la rigueur, mais ils n'aiment pas sa musique. Ils la trouvent vulgaire et trop moderne. Mais parfois, il y a des gestes d'ouverture. Par exemple, la 5e symphonie de Mahler a été créée à Cologne et non à Vienne. Mais quelque temps avant, le Philharmonique de Vienne a offert à Mahler deux répétitions gratuites pour qu'il puisse entendre comment sonne sa musique. Voilà un beau geste. Alors, quand je dis que le Philharmonique n'a pas créé de Mahler sous sa direction, ce n'est pas tout à fait vrai. Ils ont donné la première audition des Kindertotenlieder. C'était en 1905.

Après s'être privé de la création des 3e, 4e et 5e symphonies de Mahler, le Philharmonique de Vienne a consenti à donner la première audition de ses Kindertonlieder. Ici, on entendait Anne-Sophie von Otter avec, bien sûr, le Philharmonique de Vienne, dirigé par Pierre Boulez. Quand je dis que c'est houleux entre Mahler et les musiciens, il faut nuancer, car s'il y a des anti, il y a aussi un camp des pro-Mahler. C'est surtout générationnel. Les anciens dérangés dans leurs habitudes sont plutôt hostiles, mais est arrivée entre-temps toute une génération d'instrumentistes qui sont emballés par le charisme de Mahler et par sa vision musicale. Et puis, j'ai dit qu'il s'était retiré des concerts, mais il continue à révolutionner l'opéra autour des années 1900. Il exige des répétitions, même pour les reprises. Il augmente l'effectif de 106 à 120 musiciens. Il programme des compositeurs contemporains, comme Puccini ou Massenet. Il voudrait bien faire Salomé de Strauss, mais la censure s'y oppose, sujet trop érotique. Et puis, il renouvelle l'approche scénique en demandant au grand décorateur Alfred Roller de nouveaux décors qui ne sont pas réalistes, mais poétiques. Et en 1903, déjà, on eut les mises en scène modernes, rien de nouveau sous le soleil. En tout cas, tous les témoignages concordent. Le Tristan monté par Mahler a été le point culminant de son mandat. Bon, là, c'est Karajan qui dirige, mais c'est le Philharmonique de Vienne.

0: À défaut d'enregistrement du prélude de Tristan et Isolde de Wagner par Mahler, j'ai choisi celui donné par un Karajan vieillissant mais inspiré à Salzbourg le 15 août 87, ce qui met fin à cette première étape d'un parcours à travers l'histoire de l'Orchestre Philharmonique de Vienne que nous retrouverons dans 5 autres épisodes répartis jusqu'au mois de juin tout au long de la saison. Cet épisode-là, en tout cas, bénéficiait de 2 atouts, la réalisation de Marie Groux et les mixages de Valérie Lavalard. Et moi, eh bien, je vous dis à très vite, sur France Musique, bien sûr.
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0: 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Voici Léontine Price, La Voix de l'Amérique, par Côme Jocteur Monrosier.
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3: Épisode 6. Un nouvel opéra pour New York. Nous sommes à Manhattan, au centre de New York, plus précisément au 1411 Broadway. Devant nous, un grand bâtiment à la façade néo-renaissance, plutôt austère, avec ses baies cintrées et ses doubles fenêtres. Mais ce soir, il y a une agitation particulière devant les grandes portes du bâtiment. Toute la haute société est là. C'est un défilé de voitures de luxe, de dames à fourrure et d'hommes élégants. Chacun se presse pour trouver sa place dans la vaste salle d'opéra à l'italienne avec ses loges et ses dorures. Ce soir, elle est pleine à craquer. On a même dû installer des spectateurs sur la scène. Cette salle, c'est celle qu'on nommera bientôt l'ancien Met. La scène a connu les grandes heures de Caruso, Rosa Poncel, Fiodor Chaliapin et bien d'autres.

0: opéra dans ces années 60 est moins reluisante. Les productions sont poussiéreuses, les coulisses dans un état désastreux et le manque de place est tel qu'on répète dans la cantine et que les décors sont stockés sur le trottoir.
1: The Manhattan home of great voices and big diamonds is staging its last show. From crowds thronging the street and brilliantly dressed women entering the lobby, it's difficult to realize that wrecking crews follow in a few days and the Metropolitan Opera House will be no more.
0: Mais tout ça va bientôt finir. Ce 16 avril 1966, après un gala fastueux de près de 5 heures où se pressent tous les plus grands noms du chant, le vieux théâtre sera fermé avant d'être livré au bulldozer. Leontine Price fait partie du concert, bien sûr. Comment se passer de la soprano qui a 39 ans est désormais l'une des stars de l'opéra de New York. À la fin de la soirée, toute la salle se lève pour chanter « Ce n'est qu'un au revoir », disant adieu au milieu des larmes et des applaudissements à l'ancien théâtre. Les artistes restent encore un peu. Ils vont déchirer le rideau de scène en milliers de petits morceaux. La légende raconte que ce serait Léontine qui aurait donné le premier coup de ciseau, tout un symbole.

0: 1965 restera pour les Noirs américains une nouvelle journée historique, la date d'une nouvelle étape dans leur lutte pour l'égalité raciale. À midi, heure de Washington, le président Johnson s'est en effet rendu sous la coupole du Capitole pour y signer en public la nouvelle loi sur les droits civiques que la Chambre des représentants et le Sénat venaient de voter. Auparavant, comme vous l'entendez en ce moment, le président Johnson avait prononcé un discours qui, d'une façon très émouvante, était un véritable résumé de l'histoire et des souffrances des Noirs à travers l'histoire américaine.
1: Juillet 1965, le président Johnson signe le Voting Rights

Rights Act, qui interdit les stratagèmes juridiques visant à priver les Noirs américains du droit de vote. Ils et elles deviennent enfin des citoyens de plein droit, au moins sur le papier. Au même moment, l'Upper West Side est en ébullition. Tout un ancien quartier a été démoli pour construire un projet pharaonique, le Lincoln Center for Performing Arts. Une dizaine d'institutions réunies sur plus de 6 hectares avec pour mission de faire rayonner la culture américaine et les arts de la scène. Au centre des nouveaux bâtiments, abrités derrière la fontaine, se dresse désormais la façade tout en verre du nouveau Metropolitan Opera, imaginé par l'architecte Wallace K. Harrison. Plus de 40 millions de dollars et 7 années de travaux auront été nécessaires pour construire cette salle d'opéra. Elle est présentée comme la plus vaste du monde, avec près de 4000 places. Pour ouvrir ce nouveau palais de la musique, Rudolph Bing, le directeur, veut un opéra américain écrit par un Américain. Samuel Barber est le candidat idéal, avec sa musique à la fois lyrique et sans excès de modernisme. Et puis, son opéra Vanessa, créé quelques années plus tôt, a été un succès auprès de la critique et du public. Mais il faut un sujet. Bing veut du grand spectacle, quelque chose qui mette en valeur toutes les innovations techniques du bâtiment flambant neuf. Car le nouveau Met aura désormais une scène ultra-moderne, permettant de nouvelles mises en scène beaucoup plus spectaculaires.

après avoir hésité entre Henry James et Melville, Barber opte finalement pour Antoine et Cléopâtre, de Shakespeare. Avec ses dizaines de personnages, ses changements constants de décor et sa langue raffinée, c'est un choix plutôt audacieux. Mais le compositeur est emballé. Rapidement, c'est décidé. Léontine Price est celle qu'il faut pour incarner la reine d'Égypte. Pour Barber, c'est la suite logique de leur longue amitié musicale qui remonte à l'époque où la soprano était quasiment inconnue. Pour Bing, c'est un symbole politique. Dans ses années de lutte pour les droits civiques, Léontine sera la voix, mais aussi le visage de ce nouveau maître, plus américain et moderne que jamais.

0: Leontine Price se sent immédiatement investie d'une mission presque sacrée. Elle explique « Quand Mr. Bing m'a annoncé que j'allais être Cléopâtre, j'ai dit adieu à mes amis et à ma famille, coupé tous les ponts et je me suis remise à étudier le chant. » La chanteuse allège même son emploi du temps pour pouvoir se consacrer pendant près d'un an à ce travail, répétant sans relâche son anglais avec un membre de la Royal Shakespeare Company. Mais ce n'est pas tout. Elle est véritablement au centre de l'écriture musicale, puisque c'est chez elle, sur son piano, que Barber vient écrire les mélodies de Cléopâtre.
1: Samuel Barber, que j'appelais affectueusement Sam, avec d'autres compositeurs, trois d'entre eux, ont marqué ma carrière. Je veux parler du grand maître Giuseppe Verdi, du grand maître Samuel Barber, et d'une certaine manière, plus tard, l'œuvre de Richard Strauss. Je pense que Sam figure dans ce panthéon parce que l'amitié qui nous liait au-delà de notre relation en tant qu'être humain était aussi une amitié artistique très intime. Pendant la composition d'Antoine et Cléopâtre, il est venu chez moi. Ma chère gouvernante, qui l'adorait elle aussi, lui préparait ses plats préférés lorsqu'il venait. Nous nous asseyions autour du piano pendant qu'il jouait pour moi, alors que l'encre sur la partition était encore toute fraîche. Ce fut une période vraiment productive et merveilleuse dans ma vie. Maintenant que j'ai la chance d'avoir vécu ces moments intimes avec notre grand compositeur, un peu comme toutes ces autres artistes qui ont pu partager ces moments avec Mozart et Verdi, je ressens probablement la même chose à propos de ces moments-là.

200 figurants, une centaine de choristes, près de 50 danseurs, des chèvres, des chevaux et même un chameau. Le metteur en scène Franco Zeffirelli a vu les choses en grand pour Antoine et Cléopâtre. L'Italien de 43 ans a lui-même arrangé le livret, dessiné les costumes et conçu un décor impressionnant, fait de milliers de tubulures métalliques. À l'opposé de la musique plutôt intime et psychologique de Barber, la mise en scène prend des allures de péplum géant façon Hollywood, avec ses pyramides, sa bataille navale et ses courses-poursuites. Mais le temps presse. En effet, Rudolf Bing a programmé plusieurs nouvelles productions pour ce début de saison. Et le planning se complique, car la scène n'est pas prête techniquement. Alors que la date fatidique approche, Zeffirelli voit son temps de répétition de plus en plus réduit. Et puis, Samuel Barber n'a toujours pas fini sa partition. Les pages arrivent le matin, ensuite les chanteurs les apprennent dans la journée avant de répéter sur scène dès le lendemain. Quelques jours avant la première, le chef Thomas Schippers en est encore à déchiffrer la musique avec l'orchestre, demandant des coupes et des ajustements aux compositeurs. Barber est complètement débordé. Devant les caméras, Rudolf Bing se lâche. Je crois que ni moi, ni personne des équipes du Met n'aurait imaginé un tel enfer. Car au-delà du chaos des répétitions et de la musique, c'est l'orchestre maintenant qui menace de se mettre en grève. Soudain, pendant la répétition générale, le plateau tournant, au centre de la mise en scène de Zeffirelli, s'effondre sous le poids des figurants. Alors que les médias s'agitent de plus en plus autour de ce qui est présenté comme l'un des grands événements culturels du XXe siècle, Léontine se souvient. Je me suis dit, je vais chanter la musique de Sam du mieux que je peux, même au milieu de tout ce bazar. C'est la plus belle musique jamais écrite. Elle va comme un gant à ma voix. Quoi qu'il arrive, je ne m'arrêterai pas.

0: new Metropolitan Opera House at New York's Lincoln Center is attended by President and Mrs. Marcos as the guests of Mrs. Johnson.
1: À l'entrée du bâtiment flambant neuf, le public fait encore la queue pour obtenir des places debout. Mais le spectacle affiche complet depuis des mois. Devant les flashs des photographes se succèdent des politiques, des têtes couronnées et des artistes du monde entier. Toute l'élite politique et culturelle se presse à la première d'Antoine et Cléopâtre. Le poids total des diamants et des émeraudes présents dans la salle aurait suffi à faire couler le bateau de Cléopâtre, peut-on lire dans le Time. Quelques minutes avant d'entrer sur scène, Leontine Price est interrogée en coulisses par les caméras. On la voit sourire, avec sa coiffe et ses bijoux de scène, écrasée sous son énorme costume de Cléopâtre. Elle témoigne devant les caméras le souffle court. « Je remercie Dieu pour ce privilège. Je suis totalement hors de moi, excité au-delà de tout ce qu'on peut imaginer. » Alors que dans la salle, les spectateurs arrivent, des applaudissements se font entendre. Sur le moment, dans la coulisse, Léontine ne comprend pas. C'est après seulement qu'elle réalisera ce qui s'est passé. Ses parents, venus de Laurel dans le Mississippi, ont été invités à rencontrer Lady Bird Johnson, la première dame des États-Unis. En les voyant entrer dans la loge, c'est la salle tout entière qui s'est mise à applaudir. Quand elle en parle en interview, près de 50 ans plus tard, elle est encore émue de cette rencontre improbable entre deux moments de son histoire personnelle.

Mais la partie est loin d'être gagnée. Les problèmes s'enchaînent. D'abord, son entrée, qui se fait dans une obscurité totale à cause de projecteurs mal réglés. Et puis, le décor tout en tuyaux de métal ne favorise pas la puissance des voix, qui ont tendance à se perdre dans l'immense espace de la salle. Mais le pire est à venir.

Pendant un changement de décor, elle doit disparaître dans une pyramide représentant sa tombe, une idée de Zeffirelli. Mais le mécanisme reste coincé et la pyramide ne parvient pas à se rouvrir. La voilà, emmurée vivante alors que la musique continue.

Léontine se souvient. Il y avait de quoi paniquer. Finalement, les machinistes ont poussé la pyramide tout au fond de la Seine et j'ai réussi à sortir de là, ce qui n'était pas une mince affaire avec mon énorme costume. Tout à coup, j'ai entendu le début de mon air. Je suis retourné sur scène avec ma robe à moitié remise. C'était horrible. Avec le recul, on peut en rire. Mais sur le moment, ce n'était vraiment pas drôle.

0: Le lendemain, les critiques sont sanglantes. Si les chanteurs s'en tirent honorablement, la mise en scène de Zeffirelli est carrément décrite comme vulgaire et clinquante par le New York Times. Même la musique de Barber déçoit. Le compositeur, d'ailleurs, ne se relèvera jamais tout à fait de ce qu'il considère comme un échec, s'enfermant au fil des années dans une forme de mélancolie. Barber tentera bien de réviser son opéra pour une reprise à la Juilliard School, mais Antoine et Cléopâtre n'a pas encore trouvé sa place au répertoire.
1: C'était sans doute, d'un point de vue artistique, physique, vocal et émotionnel, la plus grande responsabilité de ma vie. Et collectivement aussi. Mais ce fut pour moi un honneur unique. Je l'ai accepté dans cet esprit. Et c'est ce qui m'a permis de tenir le coup. Car je pense être la seule personne à avoir véritablement survécu dans le sens où je suis restée fidèle à l'événement. Il fallait juste y aller. Et je suis, comme je l'ai dit, non seulement une Américaine, mais une Afro-Américaine. Et j'ai dû accepter cela avec dignité et en assumant pleinement la responsabilité qui en découlait. Et sans aucune fausse modestie. C'est ce que j'ai fait. Maintenant, il y a des gens qui n'ont pas vraiment survécu. Il y avait une grande confusion à cette époque. Et ce n'était pas nécessaire. Ce fut une expérience traumatisante à bien des égards. Mais si je devais la revivre, je le referais pour la grandeur de l'événement.

Malgré tout, Léontine restera fidèle à Barber. Elle croit en sa musique et demande au compositeur d'arranger les principaux passages de Cléopâtre dans deux airs avec orchestre qu'elle chantera dans le monde entier. Environ un an après la première d'Antoine et Cléopâtre, Léontine enregistre Knoxville, été 1915. Pour cette longue mélodie avec orchestre, Barber a choisi un poème de James Agee. Il raconte l'atmosphère d'un soir d'été dans une petite ville du sud des États-Unis. Il y a la chaleur, le tramway qui passe au loin, une famille allongée dans l'herbe, des silhouettes qu'on devine sous les porches des maisons, et puis la nuit qui tombe. Dans le studio, ces images prennent une autre couleur pour Léontine. Elle rappelle le souvenir de son père, disparu quelques mois plus tôt, à 86 ans. Elle raconte « Ce poème contient toute mon enfance, notre vie à Laurel. Tous mes sentiments pour mon père sont là, dans cet enregistrement. Ils y resteront pour toujours. »

1973, les années ont passé. Leontine Price accorde une longue interview au New York Times. Le journaliste l'interroge. Pourquoi a-t-elle choisi de réduire sa présence au Met ? Ce n'était pas particulièrement stimulant d'enchaîner les représentations d'Aïda et de la force du destin, sans aucune véritable nouveauté, raconte-t-elle. Après avoir chanté plus de 150 représentations sur la scène new-yorkaise en moins de 10 ans, la chanteuse ne veut plus s'acharner. Surtout qu'elle trouve les mises en scène vieillottes, et elle a le sentiment que la direction la néglige un peu. Si son public lui est toujours aussi fidèle, dorénavant, elle ne donnera au Met que 4 ou 5 représentations par an. Un peu plus loin dans l'article, la soprano parle sans détour de son admiration pour les Black Panthers, ces militants afro-américains qui prônent l'autodéfense et une forme plus radicale de lutte politique. La situation a profondément changé depuis les années 60. Sur le papier, les avancées sont réelles. La ségrégation est désormais abolie et le droit de vote garanti. Mais dans la vie de tous les jours, les inégalités reculent lentement. De son côté, l'administration Nixon prône le retour à l'ordre et à la sécurité. En face, le mouvement noir est désormais dispersé entre plusieurs organisations. Malcolm X, Martin Luther King et Fred Hampton, figures des Panthers à Chicago, ont été assassinés. L'époque n'est plus à l'optimisme des grandes marches pour les droits civiques.

Pourtant, du côté de l'opéra, les choses ont véritablement évolué. Enfin, au moins pour les femmes afro-américaines. Léontine n'est plus la seule à se battre. Martina Arroyo, Grace Bumbry ou Shirley Verrett sont des artistes reconnus, invités partout aux États-Unis et en Europe. Et puis, une nouvelle génération de grandes chanteuses est sur le point d'éclore. Parmi elles, Barbara Hendricks, Kathleen Battle ou encore Jesse Norman. Léontine Price raconte au Time qu'elle se sent désormais libérée. Elle n'a plus à porter ce fardeau d'être toujours la pionnière. On peut lire « Je n'ai plus peur d'échouer. Et ça change tout. Quand on est la seule personne noire de service, on ne peut pas se permettre, même inconsciemment, de penser qu'on a le droit à l'erreur. Je crois que je suis en train de redevenir normale. »

Elle a beau affirmer qu'elle en a assez d'enchaîner toujours les mêmes opéras, Leontine Price n'ajoute en réalité que peu de rôles à son répertoire au cours des années 70. Chez Puccini, elle s'essaye pour quelques représentations à Manon Lescaut, mais aussi Giorgetta, un rôle marquant dans le court opéra Il Tabarro. Chez Richard Strauss, elle ne se sent pas très attirée par les personnages de sa période « chou à la crème », comme elle l'appelle. Elle a beau aimer profondément cette musique, elle ne veut pas non plus se risquer à chanter Salomé ou Electra, des rôles trop lourds pour sa voix. Finalement, elle tente Ariane Anaxos pour quelques dates et un enregistrement avec Georg Scholti. Mais les critiques ne sont pas toutes positives.

Si le timbre est toujours aussi beau et les aigus éclatants, le temps a laissé sa marque ça et là sur la voix. Le médium et le grave sont parfois un peu voilés, presque rauques, et la ligne de chant un peu plus heurtée par des attaques ou des ports de voix. Pourtant, la soprano n'a jamais oublié la leçon de sa professeure. Chanter sur son intérêt plutôt que son capital. Léontine veut préserver la souplesse et les nuances de sa voix coûte que coûte. Alors, plutôt que de se mettre en danger, elle préfère dire non. Malgré les demandes répétées de Rudolf Bing, elle ne se risquera pas à chanter Lady Macbeth ou Abigail dans Nabucco de Verdi. Ce sont des rôles qui abîmeraient son instrument. D'un autre côté, il y a des personnages comme Mimi dans La Bohème ou Traviata qui ne l'intéressent tout simplement pas. « J'ai l'air en trop bonne santé pour jouer les malades », explique-t-elle. Et puis, il y a des rendez-vous manqués. Elle parle de chanter Desdémone, Elisabeth dans Don Carlo de Verdi, mais cela ne se fera jamais, ou seulement quelques airs au disque.

Cela dit, Léontine n'a pas perdu son goût du défi. En 1977, elle est de retour à Salzbourg avec Herbert von Karajan pour chanter le Trouvère de Verdi. Il faut se rappeler que 15 ans plus tôt, elle entrait dans la légende en chantant ce même rôle sur cette même scène avec Franco Corelli sous la baguette de Karajan. À 50 ans, c'est donc avec elle-même qu'elle est désormais en compétition. Mais ça ne lui fait pas peur. D'ailleurs, c'est ce qu'elle fait plus généralement au disque dans ces années-là. Elle ose retourner en studio pour réenregistrer ses grands rôles. Elle fait paraître une Aïda dirigée par Erich Lansdorff, une Tosca avec Zubin Mehta ou bien La Force du Destin avec James Levine.

Revenons à Salzbourg. Leontine Price raconte « J'étais très heureuse. J'étais ravie de retrouver la même scène, la même atmosphère, la même production et, pendant les répétitions, je m'amusais à faire mon petit numéro. »

Mais il en faut plus pour impressionner Karajan. La voix de Léontine, aussi belle soit-elle, il la connaît. Si le public des répétitions est sous le charme, la soprano remarque que le chef a plutôt l'air de s'ennuyer. Un matin, il la prend à part et la laisse seule dans une pièce avec un enregistrement de leur représentation de 1961. Il lui explique que la merveilleuse soprano qu'il a connue et estimée se trouve là, dans ses bandes. Par contre, celle qu'il a entendue en répétition ces jours-ci, il ne la connaît pas et n'est pas vraiment sûr de l'apprécier.

Léontine explique. J'ai immédiatement cessé d'essayer de sonner comme Brunhilde et je suis revenu à une manière de chanter basée sur mes vrais moyens. Après la première, Karajan a pris mon visage, m'a embrassé et a simplement dit un mot « sublime ». C'est cela un vrai mentor, quelqu'un qui refuse de vous laisser tomber dans le piège qui consiste à croire que vous êtes la meilleure quoi qu'il arrive.

Alors, où en sommes-nous à la fin de ce sixième épisode ? Léontine Price a été choisie pour inaugurer la nouvelle salle du Met. Pourtant, tout ne s'est pas passé comme prévu. Cet événement la marque durablement alors qu'elle aborde la deuxième partie de sa carrière. Comment va-t-elle devenir par la suite une légende de l'opéra et une icône des États-Unis ? C'est ce que nous aborderons dans le prochain épisode.

0: C'est la fin de ce sixième épisode de la saga Léontine Price, La Voix de l'Amérique. Une série de Côme Joctor Morosier, à la réalisation Sophie Pichon et à la technique Emmanuel Armingue. Attaché de production, Jeanne Lerche. Merci à Lina et à la discothèque de Radio France. 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
0: Prolongeons tout de suite ce sixième épisode de notre saga consacrée à Léontine Price en écoutant la soprano dans certains de ses grands rôles. Tout de suite, le premier air de Cléopâtre dans l'opéra de Samuel Barber.

La musique de Samuel Barber pour Antoine et Cléopâtre. Plus précisément, un extrait des deux airs de Cléopâtre que le compositeur a arrangé à partir de son opéra. La voix, c'était celle de Leontine Price et Thomas Schippers dirigeait le New Philharmonia Orchestra. Tout de suite, un autre grand rôle de la soprano, Elvira dans l'opéra Hernani de Verdi.

Leontine Price chantait Hernani in Volami dans l'opéra Hernani de Verdi avec l'orchestre d'opéra de la RCA italienne et le chef Thomas Schippers. Écoutons à présent la soprano sur scène chantant Porgy and Bess de Gershwin.

Nous étions en 1960 à Vienne. Leontine Price chantait « Summertime » de Gershwin lors d'une représentation de la Chauve-souris dirigée par Herbert von Karajan. Et pour terminer, un extrait du Requiem de Verdi.

0: La fin du Requiem de Verdi, une page bouleversante avec Leontine Price au sommet dans cet enregistrement mythique avec le Philharmonique de Vienne dirigé par Fritz Reiner. Et c'est la fin de cette émission consacrée à Leontine Price. Je remercie toute l'équipe chaleureusement. 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
8: Bonjour à toutes et à tous, je suis toujours très heureux de partager cette fin de matinée avec vous dans Été Classique sur France Musique. Ce matin, on est ensemble, et bien jusqu'à midi, pour une heure et demie de balade dans un véritable petit cabinet de beauté, un labyrinthe de belle musique, et on commence tout de suite avec quelque chose de sublime. C'est le mouvement lent de l'opus 132 de Robert Schumann, les Märchen Erzählungen, des contes de fées où le compositeur convie tout l'imaginaire romantique allemand du féerique. Vous allez l'entendre, ça coule, ça glisse, entre mélodies aux courbes douces et aux harmonies suaves.

La beauté atmosphérique de ce troisième mouvement des Contes de Fées, les Märchenerzählungen pour clarinette, alto et piano de Robert Schumann, ici par une vraie équipe de rêve, Paul Meyer à la clarinette, Antoine Tamestit à l'alto et Éric Lesage au piano. Tiens, je vous propose de continuer en compagnie d'Éric Lesage, pianiste remarquable et toujours très intéressant dans ses choix de programme. Après Schumann, il s'intéresse à la musique de chambre et aux œuvres de piano de Gabriel Fauré. Il livre une très belle intégrale des Nocturnes du compositeur français, des œuvres crépusculaires que Fauré écrit à la fin de sa vie. Il est partiellement sourd et se permet des libertés d'une étonnante modernité.

La beauté crépusculaire du 11e nocturne de Gabriel Fauré et son mouvement pendulaire. C'est le temps qui passe doucement dans la chaleur d'été classique avec Éric Lesage au piano. On continue à visiter notre cabinet de beauté du jour avec un trésor de la musique d'aujourd'hui. Vous savez, c'est ce genre de musique que vous connaissez, mais que vous ne faites pas écouter à tout le monde. Vous le gardez pour vous, du genre, sous le manteau. Tiens, écoute-moi ça, mais garde-le pour toi. Alors aujourd'hui, les amis, je casse cette règle et j'espère que vous apprécierez autant que moi ce morceau. On va écouter maintenant le deuxième mouvement de la Music for Vibes, Pianos and Strings, donc musique pour vibraphone, piano et cordes de Steve Reich.

On a fini de décélérer ici avec ce qui, pour moi en tout cas, est le bijou caché dans l'œuvre de Steve Reich, le pape de la musique minimaliste américaine. Ce slow, le mouvement lent, des variations pour vibraphone, piano et cordes, ici par le London Sinfonietta, dirigé par Alan Pearson. Reich, compositeur d'aujourd'hui, mais baroque dans l'âme, amoureux fou du contrepoint, alors autant continuer notre cabinet de beauté sonore avec la musique de Bach. Un extrait de la Passion selon Saint Jean qui décrit Jésus enfermé dans des chaînes. C'est au tout début de la Passion et ses liens, on les entend grâce à deux hautbois intriqués et à des dissonances doloristes absolument délicieuses.

Des liens de mes péchés pour me délivrer, mon Seigneur est attaché. C'est ces mots qu'illustre Jean-Sébastien Bach dans sa Passion selon saint Jean, version de 1725, avec des mélodies de hautbois infinies et doloristes. C'était Andréa Scholl et le Collegium Vocal Ghent, dirigé par Philippe Hervègue. Comme une résonance à la musique de Bach, je vous propose de partir dans l'atmosphère avec la musique planante du pianiste de jazz norvégien Christian Wallumrode. Quand je dis jazz, c'est vite dit. C'est une musique bien particulière. Ici, le morceau s'appelle « Speakless », littéralement sans parole ou sans réponse.

La musique unique et si poétique de Christian Walumrod, le morceau s'appelait Speakless. On continue notre véritable résumé de beauté sonore dans Été Classique ce matin sur France Musique. On est ensemble jusqu'à midi avec une autre page méditative, celle-ci pour cœur a cappella, une page poignante et atmosphérique là aussi, c'est Water Night de Eric Whittaker, avec ses harmonies réelles qui font la spécificité de ce compositeur, où l'on semble écraser toutes les touches blanches du piano. On appelle ça un cluster, mais ceux-là sont tellement agréables à écouter.

0: On a presque envie de faire une minute de silence à la fin de cette musique. Si vous ne connaissez pas les œuvres d'Eric Whittaker, je vous encourage à vous jeter sur ces pièces pour chœur qui sont vraiment toutes magnifiques. Ici, c'était What a Night, chanté par son propre chœur, les Eric Whittaker Singers.
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0: Les amis, on est toujours ensemble jusqu'à midi aujourd'hui pour ce dernier été classique de la semaine sur France Musique. Et dans ce petit best-of de beauté que je vous propose ce matin, vous l'aurez compris, on fait souvent des allers-retours entre musique ancienne et plus moderne. Écoutons maintenant un peu de musique baroque, avec là encore, un peu comme la pièce de Steve Reich que je vous ai écoutée tout à l'heure, l'espèce de trésor secret de la musique de Jean-Baptiste Lully. Ce n'est pas un grand opéra connu, mais en fait la toute première collaboration qu'il signe avec son librettiste Philippe Quinault. C'est un divertissement fait pour être joué dans les jardins du château de Versailles devant Louis XIV. L'œuvre s'intitule « La grotte de Versailles » et il y a des moments vraiment inoubliables à l'intérieur.

Les cadences à la toute fin avec le petit retard de la tierce, là c'est vraiment le meilleur dans ce type de musique baroque française. Ici c'était un extrait de la Grotte de Versailles de Lully par Françoise Massey et Raphaël Kennedy soprano et la Symphonie du Marais était dirigée par son fondateur Hugo Reyne. On enchaîne maintenant avec une musique moderne mais dont on sent l'inspiration baroque, c'est la sonate pour alto seul de Gheorghi Ligeti et son magnifique Lamento qui, loin d'être un chant plaintif bien lyrique et mélancolique, est en fait un subtil alliage de plusieurs traditions extra-européennes. Vous avez dans cette œuvre à la fois de la musique des Balkans, de la Côte d'Ivoire et de la Mélanésie. On voyage avec seulement un alto ce matin dans Été Classique.

La beauté minérale du Lamento, extrait de la sonate pour alto de Gheorghi Ligeti par Antoine Tamestit, comme un grand alliage des musiques du monde. Tiens, à propos de baroque, ça vous dit on y retourne? Avec un extrait des pièces de clavecin en concert de Jean-Philippe Rameau, mais arrangé ici pour orchestre. Ça en fait donc des concerts en sextuor, la Cupis, par les talents lyriques dirigés par Christophe Rousset.

La délicatesse de la Cupis de Jean-Philippe Rameau dans les pièces de clavecin en concert, arrangée ici pour orchestre dans les 6 concerts en sextuor par les Talents Lyriques dirigés par Christophe Rousset. Pour continuer notre été classique du jour de façon toujours aussi délicate, je vous propose d'entendre un autre petit bijou signé par le compositeur contemporain américain David Lang. L'œuvre s'intitule Death Speaks, littéralement discours de mort, ce n'est pas très gai, mais c'est super beau. L'œuvre est conçue comme un regard en négatif sur le voyage d'hiver de Franz Schubert comme une errance.

La solitude du Wanderer ici dans la fin des Death Speaks de David Lang par une sacrée équipe. Shara Warden au chant, Owen Pallett au violon et aux deuxièmes voix, Bryce Dessner à la guitare électrique et Nico Muli au piano. Une musique qui évoque un subtil mélange entre chanson et musique ancienne. La transition est donc toute trouvée pour écouter un lute song, une chanson de John Dowland conçue pour être jouée en s'accompagnant aux luttes. Dans la seule version qui vaille, je pense bien sûr à celle de Sting.

Reviens une dernière fois, mon amour. C'était Come Again de John Dowland par Sting au chant et Edin Karamazov au luth. Des musiciens plus modernes, influencés par la musique ancienne, il y en a depuis un moment. Regardez, Maurice Ravel, quel délice archaïsant et immanquablement russe dans sa courte pièce pour piano à la manière de Borodine.

petit bonbon dans notre playlist, comme un véritable cabinet de beauté ce matin dont était classique sur France Musique. C'était « À la manière de Borodine » de Maurice Ravel, par Samson François. Allez, on reste avec Ravel et ses trois poèmes de Stéphane Mallarmé, sans doute sa musique la plus prospective. Et ici, arrangé pour chœur a cappella, on a vraiment l'impression de voir ce dont parle le texte, c'est-à-dire les couleurs de l'eau d'une fontaine se réverbérer au soleil.

La poésie délicate de l'arrangement pour cœur du soupir, le premier des trois poèmes de Stéphane Mallarmé de Maurice Ravel, signé par Clitus Godvald et chanté par le chœur Les Métaboles, dirigé par Léo Varinsky. Presque néo-Ravel, c'est la musique de Philippe Hersant que je vous propose d'écouter maintenant, Vallée du Sud, extrait du cycle des éphémères pour piano, qui illustre des haïkus dans des courtes pièces musicales. C'est Bachot qui écrit « Béni soient ces lieux où le vent parfume la neige, Vallée du Sud ».

0: Alice adhère au piano dans cette vallée du Sud de Philippe Hersant.
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0: Alors, chers auditeurs, dans ce grand assemblage de petites pièces pleines de beauté, ce matin sur France Musique dans Été Classique, je vous propose de changer d'univers avec une chanson qui est, pour le coup, un vrai chef-d'œuvre et qui, par sa sonorité et sa production spécifique, a marqué une génération entière de musiciens. Dans Hide and Seek, littéralement cache-cache, Imogen Heap n'a pas d'autre ressource musicale qu'un clavier qui lui permet de s'auto-harmoniser en direct, c'est-à-dire de faire entendre le son de sa voix réparti en temps réel sur les touches du clavier. Ajoutez à cela un usage très particulier des effets vocaux qui vont du chuchotement au râle guttural et vous avez une chanson magnifique et bouleversante où l'être aimé se cache sans jamais vraiment réapparaître.

On ne sait presque plus vraiment si c'est de la pop ou de la musique classique ce morceau. C'était Hide and Seek de Imogen Heap. Cette chanson avait presque un côté hymne, très frontal et en même temps d'une grande sensibilité, exactement comme cette entrée de Polymnie dans les Boréades, la dernière tragédie lyrique de Jean-Philippe Rameau.

Des retards délicieux dans cette entrée de Polymnie extraite des Boréades de Jean-Philippe Rameau dans notre cabinet de beauté ce matin sur France Musique. C'était le Concert des Nations dirigé par Jordi Savall. Un autre petit bonbon baroque maintenant avec les Barricades mystérieuses de François Couperin, mais dans l'arrangement pour petit ensemble du compositeur britannique Thomas Hades. Ça sonne de façon très étonnante et le propos s'avère être d'une grande clarté puisque chaque instrument a sa propre mélodie. Et on adore le timbre espiègle de la clarinette basse.

Les Graciles, barricades mystérieuses de François Couperin, arrangé ici par Thomas Hadès. C'était le Composer's Ensemble, dirigé par notre arrangeur, Tom Hadès. Les Amis étaient classiques touchent maintenant à sa fin, et pour se quitter en toute beauté, et un peu à l'instar de la programmation d'aujourd'hui, souvent entre baroque et plus moderne, j'aimerais vous faire entendre un large extrait d'une œuvre de Nico Muhly, que l'on entendait tout à l'heure comme pianiste, une pièce qui s'intitule « My Days », un hommage au grand compositeur baroque Orlando Gibbons, qui croise le texte du psaume 39 et le récit de l'autopsie du compositeur, un texte du XVIIe siècle entre bizarre et poignant. « My Days », c'est aussi une œuvre de musique d'aujourd'hui écrite pour un effectif qui, lui, ne date pas d'hier. Ensemble de voix d'hommes et consorts de viols.

0: Un groupe vocal réuni autour du contre-ténor Eastin Davis et le consort de viol Fretworks dans My Days, une œuvre composée en 2012 par Nico Muli pour achever ensemble et comme une porte qui se referme sur notre cabinet de beauté du jour, tant été classique sur France Musique. À partir de lundi, vous retrouverez Clément Rochefort aux manettes de cette émission. Avec moi en studio, il y avait Stéphane Poitevin à la technique, attaché de production Martine Moni. Tout de suite, vous avez rendez-vous avec Tour de Chant par Martin Penet. Et quant à moi, je vous donne rendez-vous à 14h pour le concert de l'après-midi en compagnie de l'Orchestre Philharmonique de Radio France pour un programme construit autour de la musique de Marc-André Dalbavy. Très bonne journée sur France Musique, bien sûr.
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0: Chers amis auditeurs de Tour de Chant, durant tout le mois de juillet, je vous propose une rediffusion de la série consacrée au roi de l'opérette, Francis Lopez. En attendant de vous retrouver le samedi 5 septembre, comme d'habitude, de 11h à midi sur France Musique.
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0: Aujourd'hui, Florilège Francis Lopez, première partie. Francis Lopez nous a quittés il y a 30 ans. Encensé par les uns, décrié par les autres, il a marqué de façon incontestable l'histoire du spectacle en France durant un demi-siècle, et plus particulièrement à l'âge d'or de sa carrière, qui s'étend de 1945 au début des années 70. Il n'avait certes pas le raffinement musical des grands noms de l'opérette de Naguère, comme André Messager, Henri Christinet, Reynaldo Hahn, Maurice Yvain et d'autres, mais mon regretté confrère et ami Benoît Dutertre, expert S-opérette, aurait dit que Lopez avait une forme de génie de la mélodie entêtante. Au total, son œuvre est impressionnante. Un millier de chansons, une cinquantaine de musiques de films et surtout les partitions d'une cinquantaine d'opérettes. On pourrait comparer son œuvre à celle de Vincent Scotto, auquel il a plus ou moins succédé comme compositeur de refrains populaires et d'opérettes, mais dans un style plus exotique. Deux ouvrages témoignent de ce passage de relais fortuit. En 1948, Scotto a triomphé avec l'une de ses dernières opérettes, Violettes impériales, donnée au théâtre Mogador avec Marcel Mercès. Quatre ans plus tard, Vincent Scotto disparaît et Francis Lopez compose la musique d'un film homonyme avec Luis Mariano. En voici l'air principal, une valse sur des paroles de Mireille Brosset qui restera longtemps dans les mémoires.

0: Pour Francis Lopez, né en 1916, tout a commencé presque par hasard. Originaire de Saint-Jean-de-Luz, au Pays Basque, le jeune Francisco aimait chanter dans les chorales, jouer du piano et du violon, mais il n'a jamais eu l'idée de composer. Après ses années de lycée à Pau, il vient à Paris pour suivre des études de dentiste, comme naguère son père. Afin de payer ses études, il joue du piano le soir dans des bars et des cabarets de Montparnasse. Après sa mobilisation, en septembre 1939, son commandant, ayant remarqué ses dons de pianiste, lui demande de composer une musique pour la fête de Noël de son régiment sur des paroles de son cru. Alléché par la promesse d'une semaine de permission supplémentaire, Francis se met au travail et livre une partition qui aura un certain succès. Dès lors, une vocation se fait jour qui va se concrétiser durant l'occupation. Rendu à la vie civile en 1940, il ouvre un cabinet de dentiste à Paris et commence à composer des chansons le soir. Dans la communauté basque de la capitale, Lopez retrouve André Dassari, jeune chanteur formé au conservatoire de Bordeaux, arrivé à Paris en 1937 et membre jusqu'à la guerre de l'orchestre de Reventura. Et Dassari va ouvrir à Lopez quelques portes. Le voici invité en 1954 dans la célèbre émission d'Henri Spade, « La joie de vivre ».
1: André Dassari, comment avez-vous quitté le Pays Basque pour venir à Paris?
2: Et
1: pourquoi?
2: Eh bien, j'ai quitté d'abord le Pays Basque pour aller à Bordeaux, faire mon service militaire, puis ensuite mon conservatoire, en même temps que mes études d'éducation physique à la faculté de médecine. Je dois dire que je suis revenu à Paris après avoir fait mes études de massage. Je suis revenu à Paris comme masseur de l'équipe de France grâce à mon ami Légaral. Paul Légaral, qui fut l'organisateur de ces Jeux Olympiques universitaires.
3: On le verra tout à l'heure.
2: Et que vous verrez tout à l'heure, car il dirige maintenant la chorale basque de Paris. J'avais des copains qui étaient avec moi, qui faisaient de la musique. Et il y en avait un particulièrement, qui restait avec nous souvent au piano, qui restait souvent avec moi parce que je chantais, qui faisait aussi du rugby, que j'avais connu aussi chez moi, qui est un enfant également du Pays Basque. Cet ami, un jour, lorsque je débutais après, par la suite dans le célèbre orchestre Reventura, vient me dire, écoute André, maintenant que tu es dans le bain, il faudrait que tu m'aides, il faudrait que tu me fasses éditer mes chansons, écoute-moi. Je dis oui, mais il était chirurgien dentiste à ce moment-là. Il avait fini ses études, il était chirurgien dentiste, et un jour, il vint avec moi, chez un éditeur, et il joua ses chansons. On les écouta avec attention, et naturellement, il fut édité, et plus tard, il devint Francis Lopez.
3: Ah, c'était de lui dont il était question, là.
2: Voilà.
3: Ah, bon. Francis Lopez. Là, voilà. Ah.

0: Les premières chansons éditées de Francis Lopez ont été créées en 1942 par le grand orchestre attractif de Raymond Legrand. Perrette et le Potolet, que nous venons d'entendre, le Rat des Villes et le Rat des Champs, ou encore Jim. Ainsi lancé comme compositeur, Lopez va placer ses chansons auprès d'autres vedettes du moment. Lucienne Delisle avec Refrain Sauvage en 1942, André Claveau avec Le Coffre aux Souvenirs en 1943, ou encore Léo Marjan avec Sérénade au Vent du Soir en 1944. Francis Lopez s'essaie lui-même au tour de chant avec des chansons dont il a signé la musique, mais aussi à l'occasion les paroles. Heureux comme un roi, ou encore Ma Midinette. Il va même assurer brièvement la direction artistique du cabaret Le Parnasse. Francis Lopez n'a pas gravé de disque comme chanteur, mais un précieux document de l'INA, capté sur scène en novembre 1948 au Central de la Chanson, nous permet de l'entendre dans un pot-pourri de ses premiers succès. La qualité technique laisse à désirer, mais cela vaut la peine d'en écouter un petit extrait.
1: C'est un vrai.

0: où allez-vous? Je vais par-ci, oh, j'y vais aussi, prenons le raccourci. Monsieur, c'est pas sérieux de me faire les 12 yeux. Dites-moi plutôt, joli garçon, quel est votre nom?
1: Après Raymond Legrand, la rencontre essentielle de Francis Lopez sera celle de Georges Guettari, un jeune ténor d'origine grecque à la solide formation musicale qui a connu l'expérience du music-hall depuis 1937 comme chanteur de l'orchestre de Joe Bouillon, puis comme partenaire de Mistinguette. Après avoir passé le début de l'occupation en zone libre avec l'orchestre musette de Fredo Gardeni, il est revenu à Paris fin 1941, alternant tours de chant au music-hall et opérette. En 1943, sa carrière prend un nouveau tournant, comme il le racontera 16 ans plus tard dans l'émission Rendez-vous à 5 heures.
2: Un jour, je donne une audition à la maison des disques pâtés, qui m'a pris sous contrat, qui me met sous contrat, et la première personne qui est venue me proposer une chanson, c'était un jeune homme qui m'a proposé une chanson qui s'appelle Caballero. Oh, Caballero! Un caballero revient de Grenade, un caballero chante son obade. Eh bien, ce jeune homme, c'était un jeune dentiste inconnu qui s'appelait Francis Lopez. C'était ses débuts et c'était mes débuts. Et je dois avouer, grâce à Francis Lopez, j'ai eu un départ foudroyant. Et peut-être, si je peux me permettre, grâce à moi, Francis Lopez est sorti aussi, puisque par suite de ce caballero qui n'a pas été un gros succès, il m'a donné une chanson qui a été le grand départ dans ma carrière, et je crois que vous allez la reconnaître si vous vous rappelez, qui fait comme ça. Attendez, c'est pas ça, je cherche la tonalité.

0: Vous vous rappelez de ça?
1: Bien sûr, si
0: bon,
1: je me souviens.
0: C'était, on m'appelle Robin des Bois et c'était Francis Lopez qui m'a donné cette chanson. Comme par la suite, il m'a donné une autre chanson qui est devenue très très populaire et qui fait comme ça, vous allez la connaître aussi si vous vous rappelez.

C'était merveilleux. Il m'a donné toute une série de chansons. Quand j'ai fait mon premier film, Le Cavalier Noir, il m'a donné une autre chanson qui était devenue aussi très, très populaire et qui fait comme ça. Va

0: Guito, etc., etc.
1: Georges Guettari, ici chez lui au piano, a lancé tous ses succès de Lopez dans son tour de chant sur la vaste scène de l'Alhambra, rue de Malte, entre 1943 et 1944. En quelques années seulement, Francis Lopez a donc réussi à imposer son nom de compositeur à succès dans le monde du music-hall. Mais il n'a jamais abordé celui de l'opérette. Les choses vont se préciser à l'automne 1945, là encore de façon fortuite. Et c'est le fruit d'une nouvelle rencontre que le compositeur racontera aux actualités de France Inter en 1980.
2: Mariano, nous étions connus tout jeunes dans les chorales. Vous savez, on chante et on danse beaucoup au Pays Basque. Et on s'était connus tout jeunes et puis on s'était perdus de vue complètement. Et c'est un jour à Paris, comme ça, je commençais à faire des chansons à succès, j'étais un peu connu. Et un jour, il y a une dame qui m'appelait, elle m'a dit, je suis l'impresario, j'ai un jeune ténor. Et moi, vous savez, j'étais jeune à ce moment-là, je ne pensais pas beaucoup, je faisais des chansons comme ça. Elle m'a téléphoné au moins 20 fois, 30 fois, jusqu'au jour où elle me dit, mais vous savez que c'est un compatriote à vous, c'est un basque-bignon, il vous connaît. Ah, j'ai dit, mais écoutez, amenez-le. Et quand il est arrivé, on s'est reconnus. Et là, je lui dis, bon, écoute, à la première occasion, je fais un truc avec toi. Et la première occasion, ça a été la Belle de Cadix. On avait le théâtre pour 6 semaines, on est resté 5 ans.

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1: Puisque nous avons la joie d'avoir ce soir près de nous Francis Lopez, le compositeur de cette opérette, et son créateur Luis Mariano, nous allons leur demander comment est née la Belle de Cadix.
2: Luis Mariano, à vous?
3: Non, à toi, Francis.
2: Ah.
3: Raconte.
1: Alors à vous, Francis Lopez.
4: Eh bien, c'est très simple. Marcab et Raymond Vinci avaient une idée d'opérette, ils m'en ont parlé, et nous sommes mis à l'écrire.
1: Très vite, je crois, n'est-ce pas?
4: Oui, très vite, en effet. À peine 15 jours.
1: Oh là là.
4: Au fur et à mesure que Marcab et Vinci apportaient leur scène et Maurice Vander ses couplets, je les habillais musicalement et notre ami Luis Mariano répétait sur le champ.
2: Voulez-vous nous raconter le sujet de la Belle de Cadix?
4: Oh, écoutez, Mariano qui l'a joué tant de fois le fera beaucoup mieux que moi.
1: Bon. Alors à vous, Luis Mariano.
3: Eh bien, sachez donc que Carlos Medina, grande vedette de cinéma, Don Juan de l'écran, quitte la Côte d'Azur où il se repose pour aller tourner un film au sud de l'Espagne, au milieu des tribus gitanes qui vivent, y chantent, y dansent. Mm-hmm. Là, par suite des circonstances nées dans le cerveau de Marcab et Vinci, Carlos se trouve officiellement marié avec sa partenaire, Maria Luisa, une jeune fille du pays dont le cœur est pris par un beau guitariste, Ramírez.
1: Oh là là, comme c'est compliqué.
3: Oui, mais tout s'arrange. Grâce au joyeux régisseur du film Manillon, au metteur en scène Danny Clair et à la piquante Pepa.
2: Oui, va la Pepa, autrement.
3: Et puis, Maria Luisa est si belle.
2: En passant du côté court au côté jardin de Paris, autrement dit de la rive gauche à la rive droite...
1: Oui, pour préciser, de la rue de la Gaîté à la Gaîté et lyrique.
2: Exactement. Luis Mariano, vous devenez torero.
3: Oui. Après avoir entre-temps tourné quelques films, comme me destinait d'ailleurs le rôle de Carlos Medina.
1: Et vous avez toujours dans votre loge cette vierge de cire aux vêtements de brocart incrustés de pierreries, cette vierge qui vous porte bonheur?
3: Toujours.
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Montée en quelques semaines par une jeune équipe enthousiaste, la Belle de Cadix a été créée en décembre 1945 avec des moyens de fortune dans un petit music-hall de la rue de la Gaîté, le Casino Montparnasse. Le livret est signé par Raymond Vinci et Marc Cab, les couplets par Maurice Vander. Les arrangements et la direction d'orchestre sont assurés par Jacques-Henri Riss. Vu le faible budget initial, chacun a fait appel à ses relations pour les décors et pour les costumes. Outre Luis Mariano, qui a aussi dessiné l'affiche du spectacle, la distribution comprend notamment France Aubert et Roger Lacoste. Pour les opérettes suivantes, Francis Lopez ne conservera comme librettiste que Raymond Vinci, un Marseillais talentueux qui sait construire de vraies histoires et trousser des couplets populaires. Après le triomphe de La Belle de Cadix, la deuxième opérette de Lopez se nomme Andalousie, avec toujours en vedette Luis Mariano. Écrite par Raymond Vinci et Albert Villemetz pour les couplets, ce spectacle en deux actes et 22 tableaux est donné en octobre 1947 à la Gaîté Lyrique, dans une mise en scène fastueuse du directeur Henri Montjoie. Être à l'affiche de cette prestigieuse salle municipale, située sur la rive droite, tout près des Arts et Métiers, permet aux compositeurs comme aux ténors de monter en grade dans le monde du spectacle lyrique.

0: Outre Luis Mariano, la distribution de l'opérette Andalousie comprend notamment Marina Hautin et Maurice Baquet. Accueillie avec un succès étourdissant, elle tiendra l'affiche de la Gaîté Lyrique durant un an, suivie d'une tournée triomphale en France. Parmi les autres airs marquants, on peut citer La Fête à Séville et Olé Torero. Tout à la gloire de la corrida traditionnelle, cette opérette aurait sans doute du mal à être remontée de nos jours. Elle a été adaptée au cinéma en 1951 avec Luis Mariano et Carmen Sevilla, puis redonnée à la Gaîté Lyrique en 1954 avec Rudy Irigoyen. Parallèlement aux opérettes, Francis Lopez continue à composer des chansons pour le musical et pour le cinéma. En 1947, il offre à Suzy Delair deux refrains pour le film d'Henri-Georges Clouzot, Quai des Orfèvres. Il s'agit d'abord de l'affriolante valse avec son tralala, qui connaîtra un succès international, mais que l'actrice n'aime pas chanter. Alors la voici dans une version inédite, interprétée par Lopez lui-même, au Central de la Chanson, en novembre 1948.
1: Eh bien, je vais essayer de vous chanter une chanson, mais malheureusement, j'ai un peu oublié les paroles, pourtant elles sont pas très compliquées, mais c'est okay. Je vais essayer de vous chanter le tralala, mais vous allez essayer de m'aider, parce que j'ai un peu oublié tout ça.
2: C'est pas du tout.

Suzy Delair préfère de loin l'autre succès du film, le slow très sensuel « Danse avec moi », composé par Francis Lopez sur des paroles d'André Ornaise.

0: En 1948, Francis Lopez compose la musique du film Fandango pour Luis Mariano avec la chanson « Musique de la pluie ». L'année suivante, ce sera celle du film « L'ange rouge », toujours avec Mariano, qui chante « Argentine », ainsi que celle du film « Marlène » avec Tino Rossi. Côté musical, Lopez écrit avec Maurice Chevalier la chanson « Folie bergère » que le grand fantaisiste lance lors de sa série de récitals au Théâtre de l'Étoile en septembre 1948.
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1: Côté opérette, Francis Lopez compose ensuite une œuvre au sujet plus actuel, Quatre jours à Paris, dans le style des vaudevilles musicaux de l'entre-deux-guerres. Cette œuvre plus intimiste que les précédentes, en deux actes et six tableaux, sur un livret de Raymond Vinci, avec des couplets d'Albert Wilmets, est montée à Bobineau en février 1948, avec en vedette le fantaisiste marseillais Andrex. Voici son témoignage, livré 40 ans plus tard sur France Culture, au micro du grand spécialiste de l'opérette, Jacques Rouchouz.
2: Quatre jours à Paris, c'est l'opérette que j'ai créée au Théâtre Bobineau en 1948.
3: Eh bien, ça fait 40 ans.
2: Hein, c'était avant-hier.
3: Voilà. Avec qui c'était ça?
2: Alors, avec justement, il y avait Henri Jeunesse et il y avait Jeannette Batty.
3: Et oui.
2: C'était les deux comiques de la pièce. Et durant cette opérette a eu un immense succès. On la joue encore un peu partout, hein, en province.
3: Il y avait du Valex aussi. Hein.
2: Il y avait du Valex, il y avait...
3: Orbal.
2: Il y avait Orbal, il y avait Margaret Willy, il y avait Ginette Quatriens, il y avait Nelly Wick. C'était très bien construit, c'était très bien fait.
3: Comment ça se passait à cette époque? Vous appreniez vos rôles comment? Vous aviez des chefs de chant ou vous lisiez la musique?
2: Non, moi, vous savez, j'ai jamais pris de leçon de rien du tout. Ouais. Nous sommes, à Marseille... On a l'instinct, on fait ce métier parce qu'on le sent, et tout ça est naturel.
3: Après, vous l'avez repris, 4 jours à Paris?
2: Alors, on l'a repris à l'ABC en 1960, je crois, oui, je pense bien. Et là, c'est ma chère épouse, Ginette Baudin, qui a repris le rôle de la Brésilienne, qui le chante avec moi en duo dans la pièce, la samba brésilienne.
3: Eh bien, on va l'écouter.
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0: Jouer une année entière à Bobino, 4 jours à Paris réunit également Henri Génès, Christian Duvalex, Nelly Vic et Jeannette Batty. Elle sera librement adaptée au cinéma en 1955 avec Luis Mariano, Roger Nicolas et Jeanne Sorza, puis reprise sur la scène de l'ABC en 1960. Après 2 ans de triomphe continu au Casino Montparnasse, l'opérette La Belle de Cadix sera remontée de façon plus fastueuse sur la vaste scène du musical de l'Empire, avenue de Wagram, en décembre 1949. Cette version à grand spectacle, en 2 actes et 15 tableaux, mise en scène par Maurice Lehmann, réunit cette fois autour de Luis Mariano, Lina Dachary, Lucien Frébert et Edith Georges. Peu après la première, le directeur de l'Empire, Benoît Léon Deutsch, est interviewé par Jacques Charles, éminent créateur de revues de musical avant la guerre et reconverti en homme de radio.
1: J'ai visité la salle, elle est vraiment splendide. C'est certainement un des plus beaux théâtres de Paris. L'amusant, voyez-vous, c'est que vous faites votre ouverture avec La Belle de Cadix, qui, à l'origine, était une opérette Jean-Benoît Léon Deutsch et qui devient, à l'Empire, une opérette à grand spectacle genre Maurice Lehmann.
2: Ah ça oui, 15 grands décors, près de 100 personnes en scène. Le livret est modifié et amplifié. Lopez a écrit de nombreux airs nouveaux et 2 grands ballets dansés par la troupe gitane de Juanito Garcia. Nous avons voulu une présentation magnifique, digne des plus beaux spectacles qu'a monté Maurice Lehmann au Châtelet. Il a déployé à l'Empire toute sa science de metteur en scène. Et le critique, après le public, s'est précipité à l'Empire dès le premier jour, a consacré notre réussite.
1: Et puisque Luis Mariano, le célèbre créateur de La Belle de Cadix, a bien voulu venir avec vous, je vais lui demander de nous faire le grand plaisir de nous chanter des nouveaux airs qu'il interprète avec tant de talent. Chantez !

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0: L'opérette La Belle de Cadix sera adaptée au cinéma en 1953 avec Luis Mariano, Carmen Sevilla et Pierre Jacques. Elle sera remontée à la Gaîté Lyrique en 1958 avec Antonio Rossano, puis dans d'autres théâtres de la capitale et sur la plupart des grandes scènes françaises. Francis Lopez poursuit son ascension avec de nouveaux ouvrages. En décembre 1950, il investit pour la première fois la scène du théâtre du Châtelet, alors dirigé par Maurice Lehmann, avec une opérette intitulée « Pour Don Carlos », avec en vedette Georges Guettari. Le livret est toujours de Raymond Vinci, en collaboration avec André Mouezy-Éon. Autour de Guettari, la distribution réunit Maria Lopez, Fernand Sardou, Pierre Jacques, Colette Errant, Jacques de Mersan et les Ballets du Châtelet. En février 1951, le compositeur est invité dans l'émission « Plein feu sur les spectacles du monde » par Marianne Monestier.
1: C'est Francis Lopez que je vais attraper au passage et je vais lui demander d'abord à qui on doit le choix heureux d'un roman connu servant de livret à une opérette.
2: Eh bien, c'est à notre directeur, à M. Maurice Lehmann.
1: C'est lui qui a décidé de...
2: C'est lui. Ça fait au moins 10 ans qu'il avait envie de faire l'adaptation de « Pour Don Carlos ». Puis je ne sais pas, les circonstances ne sont pas prêtées. Puis enfin, moi j'ai connu Pierre-Benoît à Saint-Jean-de-Luz, puisqu'il habite Saint-Jean-de-Luz dès que je suis là. Nous en avons reparlé, et puis M. Lehmann a dit, ben voilà, voilà ce qu'il faut faire.
1: Avez-vous travaillé en équipe à l'adaptation? Ou est-ce M. Pierre-Benoît qui dirigeait les travaux? Ou bien au contraire, vous a-t-il fait entièrement confiance, ce qui me paraît une rude épreuve pour un auteur?
2: Eh bien, je vais vous dire, il nous a fait entièrement confiance. Il ne voulait pas participer aux travaux, il me dit, je veux voir quand ça sera fini.
1: C'était un sage.
2: Je vous dirais qu'il s'est beaucoup amusé. Il n'a pas beaucoup reconnu son roman. Il a reconnu quand même deux de ses personnages principaux. Il était très content. C'est d'ailleurs ce qu'on a gardé. C'est l'âme de Don Carlos et d'Alegria.
1: Je vous disais tout à l'heure, vous n'avez pas été plus cruel que certains adaptateurs cinématographiques qui font de romans des choses qui n'ont rien à voir avec les pages initiales de l'auteur. Eh bien, maintenant, je vais vous quitter, si on peut dire. C'est-à-dire, je vais faire deux pas en arrière et je me tournerai vers Monsieur Lehmann. Monsieur Lehmann, pourquoi aviez-vous choisi Don Carlos?
3: Depuis très longtemps, j'avais eu l'idée de demander à Benoît de me confier son roman pour en faire une adaptation. Et puis, les événements nous en ont empêchés. Et puis, tout de même, ce fond de guerre du roman nous faisait un peu peur pour servir de toile de fond à une opérette. Et puis, tout d'un coup, nous avons eu l'idée de transformer le départ de l'opérette et de trouver une sorte de postulat assez gai qui servait d'entrée au personnage de Don Carlos. Nous avons gardé le personnage d'Allegria, non pas tel qu'il était dans le roman, mais nous lui avons donné une allure plus héroïque, plus opérette. Je sais que des carlistes se sont émus de ce que nous avions mis en scène dans Carlos. Ils ont tort de s'émouvoir, car je n'ai pas connu, et pour cause, le vrai Don Carlos, mais il ne pouvait certainement pas être plus héroïque, plus beau, plus chevaleresque, que ce que nous en avons fait, puisque nous en avons fait un véritable héros d'opérette et qu'il est représenté par Guettari. Il était peut-être très beau, mais il était certainement pas aussi beau que Guettari.
1: Certainement pas.

0: Pour Don Carlos, tiendra l'affiche du Châtelet durant un an, sans histoire, et cédera la place en décembre 1951 à un nouvel ouvrage de Francis Lopez, en deux actes et 20 tableaux, Le Chanteur de Mexico. La vedette est cette fois Luis Mariano, qui découvre par la même occasion l'un des plus grands théâtres de Paris. Le voici en février 52, interviewé chez lui, au Vésinet, par Lise Elina pour l'émission Panorama. Elle le trouve en plein travail avec son pianiste Camille Merlin.
1: Parlons de l'opérette du Châtelet. Qu'est-ce qu'elle vous a apporté de nouveau par rapport aux autres?
2: Un personnage tout à fait différent de ce que j'ai fait jusqu'à maintenant, puisque j'avais l'habitude de faire des chanteurs de charme, des acteurs de cinéma, des jeunes premiers romantiques. Cette fois-ci, on m'a donné à faire un jeune basque, un jeune paysan de mon pays, tout à fait sympathique et insouciant, qui apprécie la vie parce que la vie a tout de même des bons côtés. Et par beaucoup de circonstances et des aventures, il arrive à être une vedette. Mais enfin, tout ça, c'est accessoire et tout ça.
1: Mais enfin, ça arrive quand même. J'en connais un autre basque qui est arrivé à devenir vedette.
2: Oui, en fait, c'est à peu près ce qu'il a fait Luis Mariano quand il est venu ici.
1: Voilà.
2: Et tout ça, c'est parce qu'il a eu beaucoup de chance, comme ce garçon qui s'appelle Vicente dans l'opéra.
1: Mais ne vous attendez pas à ce que je vous réponde que c'est parce que vous avez beaucoup de talent, je ne vous le dirai pas.
2: Non, mais d'ailleurs, je n'y crois pas, mon talent. Et d'ailleurs, je n'aime pas non plus les compliments.
1: Mais il faut beaucoup mieux que ce soit les autres qui y croient. Revenons à vos costumes. On dit que la revue est particulièrement riche.
2: Oui, Lehmann a fait de très très belles choses. Mais remarquez que ce n'est pas surtout sur moi qu'on a dépensé beaucoup d'argent, puisque moi je sors avec des pantalons en toile, des chemises en toile, de blouses de peintre. C'est vrai qu'à la fin, je sors avec des costumes tout dorés, avec des capes de...
1: Pas de vison, j'espère.
2: Oh, je voudrais bien. D'ailleurs, je viens de faire cadeau à ma mère, qu'est-ce que ça coûte? Non, de la méor, tout simplement.
1: Ah, très bien. Et vous avez un répertoire de chansons très copieux?
2: Bien, je chante exactement 12 chansons et 2 duos. Mais si vous voulez bien, je vais vous chanter une chanson que je pense fera du succès, puisque tous les soirs, elle marche très bien là-bas.
1: Alors,
2: voici du chanteur de Mexico, Mexico.

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Cette fiesta sensationnelle constitue le grand final du premier acte du Chanteur de Mexico. Mariano y fait merveille avec son Contrute qui restera comme l'un des sommets de son répertoire. Il est entouré sur scène de la belle Lilo, de Pierre Jacques, de Monique Baird, de Jeanne Rod et du groupe d'art basque Oldara pour les danses de Fandango. L'autre air à succès de l'opérette est Rossignol de mes amours, qu'on entend bien sûr dans l'adaptation filmée qui sera tournée en 1956 par Richard Potier, avec Mariano, Bourvil et Annie Cordy. Tous ces noms feront partie de l'entourage artistique de Francis Lopez dans les années 50, comme nous le verrons dans le prochain épisode de cette série. 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Merci à Mylène Touchet pour les précieuses archives de l'INA.

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5: Bienvenue à tous. Je n'ai jamais rencontré un être humain qui soit plus heureux que moi. Ce sont les mots que le pianiste Arthur Rubinstein confiait à Claude Samuel au cours d'un entretien qu'il avait réalisé au domicile parisien d'Arthur Rubinstein en décembre 1966. Dans la première partie de cet entretien que nous vous proposons d'écouter aujourd'hui, Arthur Rubinstein nous dit son amour de la vie, tout en évoquant ses souvenirs de jeunesse en Europe et notamment à Paris, où il rencontra les compositeurs Maurice Ravel et Paul Dukas au tout début du XXe siècle.

Au micro, Claude Samuel, qui vous présente ce soir une heure chez Arthur Rubinstein. Arthur Rubinstein a bien voulu me recevoir il y a quelques jours dans son appartement parisien. Il a bien voulu répondre à mes questions, évoquer quelques souvenirs au gré de sa fantaisie. Écoutez-le.

0: manger des fruits avant le café, pas de lait après de ce quoi. Maintenant, c'est une heure avant le dîner ou le déjeuner, il ne faut pas manger en chocolat. Vous savez, enfin, toutes ces choses pour la santé qui probablement sont excellentes. Vous savez, on ne sait pas. Ça a contribué énormément parce que je crois que nous devons beaucoup à nos parents et à nos ancêtres de notre santé, ça c'est clair. Ce sont les docteurs qui ont déclaré ça, ce n'est pas moi. Mais autrement, je suis né avec une espèce de vitalité vraiment qui est assez drôle. Enfin, tout le monde autour de moi est toujours fatigué sans que je me fatigue moi-même. Ça c'est vraiment très curieux. Mais je ne sais pas à quoi attribuer ça. Je n'ai jamais rien fait pour, j'ai fait beaucoup de choses contre. Beaucoup.
1: Et vous n'avez pas réussi à...
0: Écoutez, je prends beaucoup trop de café, je me couche très tard, je fais exactement la vie que j'ai faite il y a 50 ans, je vais à deux cinémas au lieu d'un, je vais au théâtre après encore souper. Tenez, hier je suis allé à Zurich pour des affaires, pour un contrat, pour une chose. Je suis allé le matin à 9h, après avoir dormi 5h, j'étais à une première la veille, mauvaise première.
1: Ça arrive, ça arrive.
0: Et alors, je suis arrivé à Zurich, j'ai fait à pied une masse de choses, une masse de courses, j'ai acheté des choses, je ne sais pas quoi. Le déjeuner, un déjeuner éblouissant, dans un très bon restaurant, d'une énorme langouste d'un perdreau. Je suis rentré ici à 8h du soir, j'ai vite dîné, j'ai allé au cinéma, et à 1h du matin, j'ai pris une douzaine d'huîtres.
1: C'est très bien, un bon programme.
0: Et voilà.
1: Et vous pensez que c'est complètement nécessaire pour votre équilibre moral?
0: Voyez-vous, c'est très difficile à dire. J'adore la vie comme je crois peu de gens. Je dois vous dire une chose très grave, très très grave, mais de pleine confiance. Je n'ai jamais rencontré un être humain qui soit plus heureux que moi, vous savez. Je suis un homme heureux. Terriblement trop bien traité par la Providence. Vous savez, j'en ai honte et j'en suis terriblement reconnaissant à chaque instant de ma vie.
1: Vous avez pourtant passé des épreuves difficiles, comme tout le monde.
0: Écoutez, mais ce sont les charmes de la vie, ces choses difficiles. Un jeune homme doit avoir des moments difficiles parce que ça les, ce sont ces moments-là qui les rendent un homme, qui les rendent conscient de la vie. Évidemment, j'ai passé une nuit sans avoir mangé parce que l'hôtel m'a fermé les portes. J'avais pas le sou, j'ai dormi une nuit entière sur un banc de la place de l'Étoile.
1: C'est un souvenir parisien, ça.
0: Mais oui. Mais j'aimais ça. Parce que je me sentais victime, je me sentais, vous savez, maltraité. Et tout ça, c'est un bon sentiment. C'est très bon de se sentir maltraité par le monde. Ah, je veux le montrer un jour. Vous savez, tout cela. Mais... dès l'âge où ça compte, alors quand j'avais 30 ans, j'ai eu un succès immérité, absolument. J'étais mauvais pianiste. Et je n'étais pas mauvais pianiste par intention, ne pensez pas. Ni par spéciale paresse, comme on pense, comme je dirais dans mon livre de mes mémoires. C'était tout simplement parce que je ne donnais pas beaucoup d'importance, ni de... importance, peut-être pas le mot. Je n'avais pas d'admiration pour les pianistes, pour les virtuoses, vous comprenez, seulement pour les musiciens. Ah. Et j'en étais un. Donc, comme petit garçon, je ne voulais pas jouer mes gammes, je ne voulais pas jouer les fugues embêtantes que j'ai dû apprendre par cœur, mais je jouais tout Tristan par cœur, je jouais tout le maître chanteur par cœur. Les symphonies de Brahms par cœur, tous les concertis de violon, je pouvais accompagner par cœur, des quatuors difficiles par cœur. Et je les connaissais. Et ici, à Paris, à l'âge de 25 ans, j'ai gagné ma vie pendant une petite saison à coup de 500 francs pour jouer par cœur toute la Salomé de Richard Strauss.
1: C'était quand même une satisfaction d'avoir cette vaste culture musicale.
0: Oui, seulement ça ne donnait pas comme pianiste. Ça m'ouvrait toujours les portes des grands musiciens. Vous savez, je suis arrivé à Paris à l'âge de 18 ans. M. Astruc, le grand impresario, m'a tout de suite pris. J'étais son contrat numéro 2. Vous savez qui était Astruc?
1: Oui, bien sûr.
0: Oui, parce qu'il m'a fait jouer devant

0: Ducasse, Paul Ducasse, Ravel, qui était alors un jeune homme sans grand succès, qui se traînait comme ça, très, très amer. J'ai connu beaucoup alors dans ce temps-là. Et Jacques Thibault, violoniste, parce qu'il le connaissait beaucoup. Alors ces trois-là devaient juger si ça valait la peine de m'engager.
1: Et vous aviez déjà fait un peu de carrière auparavant ?
0: Non. Je n'ai pas fait carrière, j'ai joué beaucoup en Allemagne parce que mon grand protecteur, au fond, second père, qui était Joachim, m'a fait jouer pour montrer mes progrès. Je n'ai jamais été enfant prodige.
1: Non.
0: Mais voyez-vous, ces trois messieurs qui devaient me juger. Quand j'ai vu Jacques Thibault qui m'a enthousiasmé dans son concert de Berlin, j'ai été tellement ébloui que je lui ai joué vite toutes les choses du concerto de Mendelssohn et d'un autre de Bruch qui m'ont tellement plu. Alors ça, évidemment, ça les a un peu éblouis. Puis, Ducasse m'a parlé de je sais pas quoi, qu'il n'aimait pas Brahms. Alors j'ai dit, mais voyons, c'est pas possible. J'ai joué toute une première partie de la première symphonie. Mais je n'ai pas joué une traître note d'un répertoire de pianiste. Lui pensait que j'étais un jeune génie. Mais je ne l'étais pas du tout comme pianiste. J'étais un bon musicien.
1: Vous n'aviez pas essayé de faire de la composition ?
0: Si, mais j'ai trouvé très vite que je n'avais pas de talent. J'étais un imitateur, vous savez, c'était toujours du Mozart, du Brahms, après du Chopin, ça ne valait rien du tout.
1: Et vous n'avez pas été tenté par la suite.
0: Il y a des kilomètres de la musique publiée qui traîne comme ça dans un magasin de musique. C'est tragique à les regarder, vous le savez bien.
1: Oui, bien sûr. Vous n'avez pas été tenté par la suite, par la composition.
0: Heureusement, non. Quand j'avais 20 ans, j'ai cessé de composer. Évidemment, j'ai composé comme tous les jeunes gens. J'ai ébauché un concerto, j'ai écrit des chansons pour plaire à de jeunes femmes, j'ai écrit des morceaux de piano, de charme, enfin, vous savez, j'ai fait tout ça.
1: Lorsque vous êtes arrivé à Paris, c'était une vie quand même tellement différente de la vie actuelle, vous avez vécu cette période un peu folle.
0: Ah, mais je suis en train de la décrire. Vous savez que j'écris
1: mes
0: mémoires.
1: Sûr. Oui, bien
0: sûr. Eh bien, ça me passionne en ce moment. J'ai décrit un peu cette vie.
1: C'était un vrai paradis.
0: Ah non, pour un musicien, c'était l'enfer. Vous savez, on ignorait la musique dans ce temps-là.
1: Qui on ?
0: On, les Français.
1: Et maintenant, c'est différent, à votre avis ?
0: Ah, maintenant, non, c'est autre chose. Ils sont toujours mal organisés. Les Français ne veulent pas s'organiser musicalement comme les autres pays. Vous savez, il n'y a pas une société philharmonique des 20 villes. N'est-ce pas, qui se partage en artistes ou en orchestre, je ne sais pas quoi, ce qu'il y a en Italie, en Hollande, en Allemagne, en Amérique, enfin, partout presque, sauf en France. En France, c'est très risqué de donner un concert à Lyon ou à Bordeaux.
1: Pas pour vous.
0: Je ne sais pas, je n'oserais pas, non. Si on ne m'engage pas, je n'oserais pas. J'aurais peut-être une salle vide.
1: Incroyable.
0: Je dirais peut-être, oui, on l'a déjà entendu. Comme le monsieur qui a demandé à une dame qu'est-ce que je dois donner à ma femme pour Noël. Il dit, mais peut-être une fourrure, ah, c'est trop cher. Il dit, peut-être un diamant. Oh non, je ne peux pas. Un livre, ah, ça elle l'a déjà.

0: Vous pensez que l'époque des années folles, justement, était une période infernale pour les musiciens?
1: Alors, vous comprenez, sans radio, sans gramophone, sans télévision, les Français ont été gâtés toujours par les artistes de grandes sensations. C'était Sarasate, c'était Paderewski, c'était Caruso, voilà, Chaliapin. Alors ça donnait en plein, c'était des soirées, des galas, les femmes achetaient de nouvelles robes et tout cela. Moi, je me rappelle d'avoir donné 5 concerts en moins d'un mois. Et des amis assez bons à moi, enfin assez, pas intimes, mais enfin des gens qu'on voyait assez souvent, m'ont demandé dans la rue en me rencontrant, est-ce que vous n'allez pas jouer cette saison à Paris? Parce que c'était la salle des agriculteurs, ah, de oui. 300 ou 400 personnes, la salle est rare, 250 personnes. C'était le temps de Chopin. Chopin donnait un concert, il fallait souscrire des billets, il lisait la liste. Des invités, enfin c'était une chose privée. Par contre, on donnait beaucoup de concerts dans les salons, qu'on payait.
0: Et maintenant c'est fini pratiquement.
1: Oh, pas du tout, ça n'existe plus. Mais dans ce temps-là, j'ai joué le Marquis de Grammont, j'ai les Rothschild, j'ai les Castellanes, vous savez, voilà. Ah, le petit Rubinstein, quelque chose. Alors, c'était une soirée, grand dîner, puis des chaises, ou alors seulement pour le concert.
0: Vous aimiez cette vie mondaine?
1: Horrible, c'était horrible, vous savez, vraiment. Les gens demandaient des questions stupides. C'était une époque très drôle aussi, musicalement. Regardez, aujourd'hui, vous autres, critiques, vous êtes furieux quand les publics nous arrêtent pendant un mouvement avec des applaudissements, on dit que c'est du barbarisme et tout ça. Vous savez, autant, j'ai été en concert aux Agriculteurs, à 2 pianos, Saint-Saëns et Planté. C'est quelque chose,
0: hein? Non, oui. Oui.
1: Il s'est parlé en jouant. Ah, bravo, n'est-ce pas, disait Planté, à plusieurs jolis traits de son sens. Et les publics, après n'importe quelle petite mélodie bien chantée, au milieu du morceau, ravissant, oh, que c'est ravissant, bravo. Et ça enchantait les joueurs, ça les excitait. On applaudissait à tour de bras, après n'importe quoi. Tout de suite, après un petit mouvement, après un petit arrêt.
0: On ça a excité. Oui. On fait ça à l'opéra encore maintenant.
1: Oui, évidemment, voilà. Mais on met dans le concert.

0: jouer dans un concert devant un public en Espagne, un public qui m'aimait énormément. Vous savez, l'Espagne m'a ouvert vraiment les grandes portes de ma carrière.
1: Par hasard ?
0: Par hasard. Par hasard, parce que j'ai découvert pour eux Albéniz. Personne ne l'avait joué, vous savez, Liberia. Et quand j'ai commencé à jouer ça, c'était un éblouissement. Je suis devenu les héros de la nation, vous savez.
1: C'était à quelle époque ?
0: En 1916, pendant la Première Guerre. J'ai fait, vous savez, la Première Guerre, j'ai commencé par être interprète à Paris.
1: Interprète militaire ?
0: Interprète militaire. Ça veut dire civil.
1: Oui, oui.
0: J'étais alors sujet russe.
1: Oui.
0: Je suis polonais.
1: Oui.
0: C'était toute une complication. Et par grand, enfin, c'était Astruc qui m'a aidé à cela, qui m'a introduit. Il y avait l'attaché militaire russe qui m'a fait faire ça, enfin, puisque je connaissais cette langue déjà à cette époque-là. Non, cinq alors.
1: Cinq langues.
0: Maintenant, huit.
1: Huit.
0: Mal. J'ai déclaré justement l'autre jour que je donnerais bien volontiers sept langues pour parler une langue vraiment convenablement.
1: Je sais que vous parlez admirablement le français et l'anglais, vous parlez sûrement admirablement l'allemand et sûrement admirablement le polonais.
0: Mais écoutez, mais parler admirablement, ça veut dire quoi ? Commander un dîner, répondre à des questions, ça n'est pas connaître une langue à fond. Mais vous, regardez. Ce sont
1: mais
0: mes
1: je vois
0: meilleurs
1: beaucoup de
0: amis,
1: livres,
0: ce sont mes meilleurs amis,
1: vous,
0: il y a partout,
1: oui.
0: partout
1: mais ce sont des livres, je vois des milliers de livres, c'est en quelle langue ces livres ? Ce sont des livres
0: en tout
1: français.
0: Ça, en huit langues.
1: En huit langues, dans toutes les langues.
0: Il y a aussi des Allemands, des Russes, des Polonais, il y a de tout, il y a des Italiens, il y a des Espagnols.
1: En quelle langue écrivez-vous vos mémoires ?
0: En anglais, parce que j'ai un contrat en anglais. Alors ça doit être traduit.
1: Mais vous surveillerez vous-même les traductions, je pense.
0: Je surveillerai, oui, oui. Il faudra que ça soit juste, n'est-ce pas ? Écoutez, je ne sais pas écrire, justement, c'est ça. À chaque second mot, je prends le dictionnaire pour voir si le mot que j'emploie veut dire ce que je pense que c'est.
1: Les livres ont toujours occupé une place importante dans votre vie.
0: Énorme, énorme, énorme. Voyez-vous, elle a occupé une place que personne n'a jamais pu occuper. Vous savez, j'ai beaucoup d'amis, mais j'ai au fond eu deux amis qui m'ont quitté trop vite. Tous les deux sont morts de cancer dans les deux, 30, l'un 33 et l'autre 37. C'est trop tôt pour moi. Depuis, j'ai des amis qu'on appelle chers amis, vous savez, bonne connaissance, on les aime bien, on aime dîner, déjeuner avec eux, mais au fond, ça n'est pas la même chose. Ces deux amis-là, alors, on échangeait les sons, l'argent, n'importe quoi. Comprenez, on était un. Ça, je n'ai pas eu depuis. Mais les livres, ce sont au fond les amis avec lesquels je discute, je parle, je reçois des réponses, je reçois des questions.
1: Mais vous avez une culture extrêmement éclectique, ou bien vous aimez quand même une certaine littérature ?
0: Ah non, je suis tout à fait éclectique. J'ai horreur de la pédanterie, vous savez, j'ai horreur des gens qui me disent « Ah, moi, c'est seulement les livres historiques qui m'intéressent, les biographies, je ne touche jamais un roman. » Vous savez, il y a tout ça, n'est-ce pas ? J'ai horreur de ça parce que c'est de la pose, au fond. Quand un roman est génial, c'est merveilleux de le lire. Quand un livre historique est assommant, il faut le jeter. Voilà. Il ne faut pas prendre parti comme ça, je trouve, non ?
1: Est-ce qu'il y a quelques grands livres qui vous ont spécialement marqué ?
0: Marqué, écoutez, je trouve tout d'un coup dans un volume de Balzac des choses étonnantes qui me servent pour demain matin. Voilà. D'autres jours, je les trouve vieillis, je les trouve inutiles à lire. Je commence à m'ennuyer profondément quand il décrit, enfin, je ne sais pas quoi, des dettes qu'il a eues, quoi. Ces personnages sont toujours remplis d'histoires d'argent. N'est-ce pas ? D'amour et d'argent. Alors là, les questions d'argent ne m'intéressent pas, parce que l'argent change toujours de personnalité. N'est-ce pas ? L'argent, comme la musique, a changé beaucoup de personnalité en France, je trouve.
1: Et en Amérique ?
0: En Amérique, pas tellement. L'Amérique, n'oubliez pas, c'est un enfant qui est en train de grandir. Il faut avoir beaucoup d'indulgence pour l'Amérique et beaucoup, beaucoup d'amitié. On ne la comprend pas, l'Amérique. L'Amérique n'aime pas l'argent. L'Amérique aime le progrès, aime avancer, aime montrer qu'elle est bonne, qu'elle veut faire quelque chose de grand. Elle dépense son argent beaucoup plus vite que la vieille culture de France. En France, on aime l'argent, on aime regarder les billets de banque, on aime regarder l'or. En Amérique, on achète à crédit tout. On veut avoir une belle automobile, on veut avoir de jolis livres, jolies reliures, un joli tapis. On achète tout cela à crédit. Et on travaille comme des fous pour pouvoir payer chaque mois les contributions, enfin les différentes choses qu'il faut payer. Voyez-vous ? C'est tout à fait différent. Mais oui. Quand vous demanderez aux Américains de sauver quelqu'un, de sauver un petit enfant, parce qu'il a besoin d'un certain sang, des gens vont risquer leur vie, vous savez, d'aller en aéroplane de n'importe quel temps, tout ça, de nuit, pour arriver. Non, on ne les connaît pas.
1: Vous aimez beaucoup l'Amérique ?
0: Non, je n'aime pas tellement l'Amérique, parce que j'ai besoin de gens grandis. J'ai pas de patience avec leur jeunesse exagérée. Vous comprenez, soyons justes. Je m'impatiente très souvent de leur naïveté, de leur vraiment bêtise quelquefois. Ils parlent très souvent en garçons de 12 ans. Voilà. Au fond, ce sont encore des garçons de 12 ans. Leur mentalité n'est pas encore arrivée à la hauteur. Mais chez nous, à force d'être intelligent, on commet certaines fois des choses alors qu'ils m'horripilent.
1: Quand vous dites chez nous, qu'est-ce que ça veut dire ?
0: Chez nous, en Europe.
1: Vous vous sentez plus
0: européen ?
1: Dans la
0: vieille culture.
1: Vous vous sentez
0: européen ? Je suis né en Europe, qu'est-ce que vous voulez ? Je suis devenu américain parce que l'Amérique n'est pas l'Amérique. C'est au fond la nouvelle Europe. Qu'est-ce qui est ? L'Amérique, ce sont les peaux rouges. Ou peut-être, je ne sais pas, encore une autre race qui a été avant, je ne sais pas. Mais ce n'est pas nous. Nous, c'est quoi ? C'est 5 millions de Juifs, c'est 10 millions d'Allemands, c'est 12 millions d'Irlandais, c'est 15 millions de Grecs, c'est 3 millions de Tchèques, de Lituaniens, d'Ukrainiens, de diable c'est quoi ? Ça, c'est ça qui fait l'Amérique. Et tous tirent de leur côté un peu. Si vous parlez à un Lituanien, il est tout simplement préoccupé de la vie de la Lituanie, et enfin, qu'est-ce qu'on a fait à la Lituanie, quel tort, et qu'ils sont si gentils, qu'ils sont tellement braves, qu'ils sont, n'est-ce pas ? Chaque pays vous raconte la même chose, enfin, chaque oui. descendant.
1: À quelle époque avez-vous commencé à jouer aux États-Unis ?
0: J'ai joué en 1906, ma première, il y a 60 ans, ma première tournée.
1: Et comment s'est passé
0: aussi
1: cette tournée ?
0: Par hasard. Parce que j'ai connu chez Paderewski, sans le savoir, un critique très important de l'Amérique et qui était frappé pas tellement par mon jeu, mais par mon nom. Alors le nom Rubinstein était magique.
1: Bien sûr.
0: À cause d'Antoine.
1: Antoine, c'est ça.
0: Alors il pensait, on peut tricher avec cela. Alors une grande maison de piano, pas Steinway, Knabe, c'est une maison de piano Knabe qui existe encore, m'a engagé pour 40 concerts.
1: À travers tous les États-Unis ?
0: Oui, oui.
1: Il y avait une organisation musicale à l'époque, au début de ce siècle ?
0: Mais oui. Organisation, non, pas d'organisation juste comme vous le pensez, non. C'était alors l'époque où on faisait beaucoup de pianos. On construisait énormément de pianos. Il y avait peut-être 20 fabricants de pianos importants. Chickering, Mason and Hamlin, Steinway, Knabe, Weber, vous avez entendu parler,
1: oui,
0: Baldwin, oui, voilà. Alors, pour faire la propagande de leur piano, ils ont engagé des pianistes pour faire des tournées sur leur piano.
1: C'est une opération publicitaire.
0: Absolument. Paderewski a fait sa carrière comme cela, avec Steinway.
1: Et alors, la première tournée aux États-Unis a été...
0: Alors, c'était ça. Je jouais encore innocemment. Vous savez, je suis sorti du conservatoire de Berlin... Sans avoir fini mes études, j'ai fait une petite révolte contre les pédants allemands. Je suis parti sans avoir fini. J'étais hors de tout, hors la loi, vous savez. Et on m'a engagé. J'avais naturellement un succès de jeunesse, d'éclat, de tempérament. Mais les critiques sérieux trouvaient que ce n'était pas du tout mûr.
1: Qu'est-ce que vous jouiez à l'époque ?
0: J'ai fait mon début à New York avec un concerto de Saint-Saëns que j'ai enlevé avec un brio formidable, en sol mineur. C'était un succès fou de ma petite jeunesse.
1: Vous ne rejouez plus beaucoup Saint-Saëns maintenant ?
0: Très rarement. Non, ce concerto, de temps à autre, si. J'ai fait même un disque que j'aime bien de ce concerto. Vous savez, Ravel m'a dit qu'il a appris toute son orchestration par ce concerto des sols mineurs de Saint-Saëns.
1: Vous pensez que Saint-Saëns est méconnu, finalement? Parce qu'il y a quand même des préjugés un peu contre Saint-Saëns.
0: Écoutez, ce sont des choses formalistes. Regardez à l'amour qu'on avait, enfin, l'amour exagéré qu'on avait pour Mendelssohn dans son temps. Je pense, oui. Considéré bien supérieur à Chopin, à Schumann, à presque tout le monde. C'était les descendants de Beethoven, Mendelssohn. Où est-il maintenant? À part du concerto de violon et deux ou trois symphonies.
1: Vous ne jouez pas les concertos pour piano de Mendelssohn?
0: Non, non. Non.
1: On peut vivre sans.
0: On peut vivre sans cela.

0: C'était le deuxième concerto pour piano de Camille Saint-Saëns qu'interprétait Arthur Rubinstein avec l'orchestre de Philadelphie sous la baguette d'Eugène Ormandy. Ainsi s'achève le premier volet de cet entretien avec Arthur Rubinstein que Claude Samuel avait enregistré en décembre 1966 et dont nous retrouverons la suite demain. 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Merci à Béatrice Trichet qui était à la réalisation et aux documentalistes de l'INA pour leur collaboration.
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2: Bonjour à tous et bienvenue au concert. Installez-vous confortablement, on est ensemble jusqu'à 16h avec cet après-midi un concert de l'Orchestre Philharmonique de Radio France dirigé par Marie Jacquot depuis la scène de l'auditorium de la Maison de la Radio et de la Musique dans un programme haut en couleur. Et je dis ça parce que vous allez entendre trois compositeurs, trois maîtres de l'orchestre symphonique tout en rutilance et en poésie. Et ça commence fort avec la magnifique partition de Marc-André Dalbavy, créée en 2002, qui est sans doute un de ses tubes, Color. Alors en musique médiévale, dans la musique du XIVe siècle notamment, la Color, c'est le motif mélodique qui se répète, pour la faire courte. On est dans la droite ligne de Debussy et Ravel, ici avec cette magnifique partition de Dalbavy, qui nous fait entendre de la musique contemporaine accessible, puissante, abstraite et émouvante. Color de Marc-André Dalbavy en concert par l'Orchestre Philharmonique de Radio France, dirigé par Marie Jacquot, un paradis orchestral au concert de l'après-midi depuis l'auditorium de la Maison de la Radio et de la Musique. C'est parti sur France Musique.

Comme un nuage hors du temps. Color, c'est sans doute le chef-d'œuvre de Marc-André Dalbavy, ici dans une version particulièrement atmosphérique, donnée en concert par l'Orchestre Philharmonique de Radio France, dirigé par Marie Jacquot depuis l'auditorium de la Maison de la Radio et de la Musique. Dalbavy, professeur d'orchestration au Conservatoire de Paris, et la deuxième œuvre de ce concert de l'après-midi sur France Musique est elle aussi signée par un des plus grands orchestrateurs du XXe siècle sans doute, c'est Henri Dutilleux et son cultissime concerto pour violoncelle « Tout un monde lointain ». Créé en 1970 à destination du grand Mstislav Rostropovitch, tout un monde lointain trouve son inspiration dans des vers des Fleurs du Mal de Charles Baudelaire, dont voici les titres qui ont inspiré les cinq mouvements de l'œuvre: Énigme, Regard, Houle, Miroir et Hymne. L'Orchestre Philharmonique de Radio France était toujours dirigé par Marie Jacquot, avec en soliste le grand violoncelliste Nicolas Hallstedt, qui est un champion de la musique d'aujourd'hui. Il collabore régulièrement avec Thomas Hades ou Jörg Widmann. Il a joué la musique de Sofia Gubaidulina et a même eu l'honneur d'avoir eu une œuvre de Wolfgang Grimm qui lui a été dédiée personnellement. Alors, tout un monde lointain, absent presque défunt, Baudelaire rencontre Dutilleux dans le concert de l'après-midi sur France Musique.

Les couleurs étourdissantes de tout un monde lointain d'Henri Dutilleux, par Nicolas Salchtet au violoncelle et l'Orchestre Philharmonique de Radio France, dirigé par Marie Jacquot, en concert depuis la scène de l'auditorium de la Maison de la Radio et de la Musique, dans le concert de l'après-midi sur France Musique. Mais notre soliste du jour n'allait pas partir comme ça, et il nous offre un petit bis à deux violoncelles, en compagnie de Yann Levionnois, premier violoncelle solo de l'orchestre cet après-midi.

Le bis de cet après-midi dans la pure tradition de la viole de gamme française. C'était un court extrait d'une sonate pour deux violoncelles de Jean-Baptiste Barrière, celle en sol mineur, extraite du livre 4, par Nicolas Salstedt en duo avec Yann Levieux-Noix, premier violoncelle solo de l'Orchestre Philharmonique de Radio France. Dernière œuvre de ce programme, et pas des moindres, les tableaux d'une exposition de Modeste Moussorski. Composé comme une transcription des impressions ressenties lors d'une visite dans une exposition de tableaux de l'ami de Moussorski, Victor Hartmann, les tableaux sont donc arrangés dans la catégorie poème symphonique. Ici, on ne transcrit pas en musique les vers d'un poème, comme du Tillet au final, mais des impressions ressenties face à de vrais tableaux. Cette partition circulaire, avec le thème de la promenade, qui revient régulièrement jusque dans le célèbre final de la Grande Porte de Kiev. À propos des promenades, Maurice Ravel, qui orchestre l'œuvre en 1922, soit une cinquantaine d'années après l'écriture de la pièce, en nommait une. Qu'à cela ne tienne ! Les tableaux dans cette version de Ravel sont instantanément devenus un classique, de par la brillance de ses trouvailles. Ravel, le poète du détail, distille tout son art dans une musique puissante, mais écrite à la serpe par Moussorski. La rencontre de ces deux univers crée l'œuvre que l'on va entendre tout de suite, toujours par l'Orchestre Philharmonique de Radio France, sous la direction de Marie Jacquot, depuis l'auditorium de la Maison de la Radio et de la Musique.

0: La lumière éblouissante qui se dégage de l'immense portique musical qu'est cette grande porte de Kiev, qui conclut les tableaux d'une exposition de Modeste Moussorski dans la version orchestrée par Maurice Ravel, ici par l'Orchestre Philharmonique de Radio France, dirigé par Marie Jacquot, depuis la scène de l'auditorium de la Maison de la Radio et de la Musique. Un concert enregistré le 6 novembre 2025 et que nous pouvons écouter cet après-midi grâce à Valérie Lavalard, Guillaume Leplège, Roxane Avis, Mathieu Leroux et Isaac Herman à la prise de son, Cyprien Matteux, musicien metteur en ondes, un concert réalisé par Céline Parfenoff.
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0: 15h30 pile sur France Musique, nous sommes toujours au concert avec un programme toujours proposé par l'Orchestre Philharmonique de Radio France, avec une œuvre signée par le plus ravelien des compositeurs français. On l'a entendu au début de ce concert de l'après-midi, c'est Marc-André Dalbavy qui écrit en 2006 un concerto pour flûte repris depuis aux quatre coins du monde et joué cet après-midi par la flûtiste maison Magali Monnier. Un concerto léger, brillant, comme une fantaisie, qui reprend les codes du classique des concertos pour flûte, celui de Jacques Ibert. Le concerto de Dalbavy semble d'ailleurs littéralement commencer là où celui d'Ibert se termine. Le Philhar était dirigé ici par Lionel Bringuier, en concert depuis l'auditorium de la Maison de la Radio et de la Musique.

0: Le concerto pour flûte de Marc-André Dalbavy par Magali Monnier, l'Orchestre Philharmonique de Radio France, était dirigé par Lionel Bringuier cet après-midi depuis la scène de l'auditorium de la Maison de la Radio et de la Musique. Un concert capté grâce à Claire Levasseur, Jean-Louis Deloncle, Xavier Lévesque, Jean-Baptiste Etcheparobord et Bastien Varigou à la prise de son, Paul Malinowski, musicien metteur en ondes, un concert réalisé par Philippe Petit. Et je n'oublie pas de vous signaler, si vous êtes dans le Sud, ce soir à Montpellier à 18h, dans le cadre du Festival de Radio France, le Philhar sera présent pour donner rien de moins que l'opéra Tristan et Isolde de Richard Wagner, ce qui explique le début du concert à 18h. Ce sera dirigé par Jaap van Zweden, un concert à retrouver le 19 juillet à 20h dans le concert du soir sur France Musique.
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0: France Musique, le concert de l'après-midi, on est ensemble jusqu'à 16h. Et puisque l'on aura dessiné ensemble un portrait musical de Marc-André Dalbavy cet après-midi, autant continuer avec une œuvre vraiment très belle de sa plume et à la charnière entre Color que l'on a entendu au début de l'après-midi et ce concerto pour flûte, c'est Palimpseste, une œuvre également inspirée par la musique ancienne. Un palimpseste, c'est au Moyen-Âge un parchemin sur lequel on a réécrit par-dessus, créant ainsi une archéologie de musique. Palimpseste, c'est une œuvre que Dalbavy compose en 2002 et qui sonne vraiment comme une préparation au concerto pour flûte. On l'écoute ici, dans la version de l'ensemble L'Itinéraire.

0: Palimpseste de Marc-André Dalbavy comme un épilogue à notre concert de cet après-midi sur France Musique. On entendait les musiciens de l'ensemble L'Itinéraire. Avec moi en studio pour ce concert, il y avait U2 Diego Aclopes, attaché de production Martine Moni. Je vous laisse maintenant en compagnie de Priscille Lafitte et de sa saga musicale consacrée à Geneviève de Chambure. La semaine prochaine, c'est Clément Rochefort qui vous fera vivre ses concerts de l'après-midi. Et quant à moi, je vous donne rendez-vous à la rentrée pour une nouvelle saison du Carrefour de la Création le dimanche soir sur France Musique.
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5: Le tombeau Les Regrets, pièce de Monsieur de Sainte-Colombe, dont le manuscrit a retenu l'attention de Madame de Chambure à la Bibliothèque nationale. D'autant qu'elle connaît un jeune gambiste catalan qu'elle héberge souvent chez elle, du nom de Jordi Savall. Il aura le talent pour recréer cette musique. C'est elle aussi, Madame de Chambure, qui met entre les mains de Jordi Savall l'instrument que vous entendez ici, magnifique basse de viol à 7 cordes, d'un facteur français anonyme de la fin du XVIIe siècle. Jordi Savall interprète ce morceau aux côtés de Wieland Kuijken.

0: Vous entendez une captation en public au mois d'avril 1973 à l'école militaire à Paris. Nous sommes au concert de la Société de musique d'autrefois, société que Geneviève de Chambure a créée en 1926.
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2: Elle était l'autorité absolue en matière d'instruments de musique et de facture d'un côté.
3: Son immense incapacité de comprendre la musique à partir d'un travail sous les sources. Pour moi, c'était un modèle d'inspiration.
2: Et d'autre part, une incroyable découvreuse d'œuvres. Parce que si on allait à ses concerts, c'était vraiment pour écouter des œuvres que moi, je n'avais jamais entendues.
1: Geneviève de Chambure, pionnière du baroque.
0: De son vivant, vous l'appelez Ginette aussi?
4: Jamais, mais derrière son dos...
1: Priscille Lafitte.
4: Évidemment, c'était Ginette.
0: Nous voilà donc au cœur du projet de Madame de Chambure, faire entendre les splendeurs de la musique ancienne sur des instruments anciens remis en état de jeu. Cette femme a découvert tant de répertoires oubliés, redonné vie à tant d'instruments anciens, tout en permettant l'éclosion d'une nouvelle génération d'interprètes, que ce tombeau Les Regrets sonne comme l'aboutissement de toute une vie. La vie de Madame la Comtesse de Chambure, née Geneviève Thibault, en 1902 à Paris, morte à Strasbourg en 1975.
2: C'est la très très grande collectionneuse, peut-être une des plus grandes du XXe siècle.
5: En tout, 803 instruments, elle est dans le peloton de tête, et en tout cas, pour le XXe siècle, c'est la plus grande collection jamais réunie.
4: Nous sommes en train de parler d'un orgologue et une musicologue reconnue.
6: Mesdames, messieurs, mes chers amis, chers membres de la SMA, si je prends la parole, je ne la garderai pas longtemps. Je vous promets, je ne vais pas retarder votre plaisir d'écouter de la musique.
0: Premier épisode, à la rencontre de Madame.

Nous venons d'entendre une grande chaconne du compositeur allemand Johann Caspar Ferdinand Fischer, interprété par William Christie. C'est un enregistrement radiophonique datant de 1975, diffusé alors sur France Musique et resté inédit. Au travers des instruments que nous avons entendus jusqu'ici, les basses de viol jouées par Jordi Savall et Wieland Kuijken, et à l'instant, le clavecin Rückerstatskin sous les doigts de William Christie, nous prêtons l'oreille aux sonorités que chérissait la collectionneuse et musicologue Geneviève Thibault de Chambure. L'idée de lui consacrer cette série d'émissions découle de ma rencontre en 2024 avec Florence Gétraud, historienne de l'art et organologue, qui m'a parlé de l'importance de cette femme dans son propre parcours. Puis l'abbaye de Royaumont et les Arts Florissants ont organisé en 2025 un colloque scientifique pour sonder les collections musicales et instrumentales de Chambure, entendre à cette occasion les souvenirs du claveciniste William Christie et de la musicologue Catherine Massip ont attisé ma curiosité pour cette personnalité qui a traversé le XXe siècle avec une forte appétence pour les musiques anciennes, la découverte de répertoires endormis, leur interprétation sur instruments anciens. J'ai cherché alors à comprendre comment une jeune femme, née en 1902, a été amenée à créer une société de musique d'autrefois à l'âge de 24 ans, avec des ambitions et une vision qui se réaliseront pleinement 50 ans plus tard, dans les années 70, au contact d'une nouvelle génération d'interprètes.

Nord. Première pépite mise au jour, un disque 78 tours de 1931 retrouvé dans les collections de la Bibliothèque nationale de France. Puis, épaulé par les documentalistes de l'INA, nous avons retrouvé quantité d'archives de concerts captées par la radio publique entre 1954 et 1975. Ces archives sont d'autant plus intéressantes qu'elles permettent d'assister à une sorte d'épiphanie, l'arrivée d'interprètes qui marquent profondément ce répertoire ancien par un jeu repensé et sourcé. Nous avons recueilli les témoignages du gambiste et chef d'orchestre Jordi Savall, du claveciniste également chef d'orchestre William Christie, de Florence Gétraud, qui a été conservatrice du musée instrumental, et de la musicologue Catherine Massip, qui a dirigé le département musique à la Bibliothèque nationale de France. Ensemble, nous écouterons les archives inédites ainsi réunies, comme ici, la soprano américaine Judith Nelson, aux côtés de William Christie, jouant sur le clavecin Colles en décembre 1975, lors d'un concert en hommage à Madame de Chambure.

0: Alors bonjour, je suis Isabelle de Chambure, donc la petite fille de Madame de Chambure, la fille de son troisième fils, puisqu'elle avait quatre garçons et deux filles.
1: Je suis Emmanuel Guéroux, l'un des petits-fils de Geneviève de Chambure, l'un des deux fils de Béatrice de Chambure, sa quatrième enfant et sa première fille.
2: Est-ce que vous pourriez nous décrire physiquement Madame de Chambure et sa personnalité aussi ?
0: Imposante.
1: Énorme présence. Regard très acéré. Très charmeuse, très séductrice, mais pouvant aussi être extrêmement sèche par moments.
0: Premières impressions.
3: Une dame d'une allure assez impressionnante.
0: J'avais 18 ans à l'époque.
4: Catherine Massip.
0: C'était une personne extrêmement impressionnante.
3: L'idée fait qu'elle s'appelait Madame la Comtesse Geneviève Thibault de Chambure était effectivement...
4: William Christie.
3: assez redoutable.
0: Elle était... pas très grande, assez enveloppée, disons les choses.
3: Une femme d'une certaine corpulence.
0: Elle avait un regard bleu perçant. Elle était toujours extrêmement élégante.
3: Toujours merveilleusement bien habillée, avec les accessoires, quelques bijoux effectivement intéressants, un grand bijou, une perle baroque qu'elle portait comme une sorte de broche pendant.
0: Je me souviens des matières, c'était souvent de la soie, enfin c'était de... Elle était âgée à ce moment-là, donc elle avait toujours un chignon parfait, les cheveux blancs tirés.
3: Et puis ces perles. On parlait de ses yeux que tout le monde admirait, mais ouais, qui faisait peur aussi par moments.
0: Mais c'était tout de suite une personnalité absolument rayonnante.
5: Eh bien, moi aussi, j'ai trouvé qu'elle était très impressionnante.
4: Florence Gétraud.
5: Disons que déjà, par ce magnétisme qui émanait d'elle, hein, ce regard, par effectivement sa corpulence et puis son élégance, mais aussi sa voix. Elle avait une voix avec un spectre très chaud, très riche, mais aussi très affirmé. Et quand elle appelait quelqu'un au fond de la salle du musée, on n'oublie pas cet appel comme quelqu'un qui a l'habitude d'être entouré de gens à son service aussi, il faut bien le dire, hein, qui a à la maison tout un personnel qui s'occupe d'elle. Je n'ai pas besoin de décrire, et ça va de l'éducation de ses enfants à le bon ordre de sa bibliothèque, le comptage de ses moutons dans ses propriétés normandes, et j'en passe. Mais tout de suite, cet appel, c'est une injonction, en fait, quand elle parlait. Et en même temps, c'était d'une grande passion. Et c'est cette passion, je crois, qui nous emportait avec elle.

0: Évidemment, il y avait son titre, il y avait sa personnalité, mais je crois que c'était vraiment la générosité qui était la plus frappante, et cette sorte d'énergie, cette capacité à soulever des montagnes, à faire partager ses très très généreusement ses connaissances, tout ce qu'elle avait finalement accumulé au fil de ses diverses activités.
1: C'est quelqu'un qui avait une intuition, qui sentait quand quelqu'un faisait la musique aussi de manière authentique.
2: Jordi Savall.
1: Et je pense que quand elle trouvait quelqu'un qu'elle voyait ça, elle l'admirait sans limite. Pour moi, elle m'a traité comme si j'étais une de ses enfants.
3: Je me suis rendu compte, maintenant que j'ai été dans plusieurs villes de province, de l'étonnement de beaucoup d'auditeurs devant les archets un peu courbes ou droits, mais jamais concaves, que jouent les violistes. Et à chaque fois, on me dit, mais quelle curieuse tenue de main à votre instrumentiste. Mon instrumentiste, comme disent les auditeurs, simplement joue selon la tradition, c'est-à-dire avec la paume en l'air. Et à cela, il y a deux impératifs. Un archet, autrefois, n'avait pas de vis. Et vous ne pouviez pas serrer les cordes.
4: La mèche, oui.
3: Par conséquent, pour serrer la mèche, vous le faisiez avec le droit.
4: Pendant le jeu.
3: Et non seulement vous pouvez le faire encore aujourd'hui, où il y a souvent des boutons qui permettent une plus grande tension, mais une tension à un moment déterminé, au cours d'un morceau, vous la faites toujours avec le doigt.
4: Et si vous voulez, nous aurons un exemple à nouveau d'une exécution parfaite sur des instruments anciens et joués à la mode tradition ancienne avec Wieland Kuyken et Robert Conen qui nous interprètent des fragments de la suite en mi mineur de François Couperin.
2: Nous entendons ici Madame de Chambure présenter les viols de l'exposition d'instruments français et britanniques du XVIIIe siècle à la radio en 1975. Une exposition d'une grande ambition qu'elle avait organisée avec son homologue John Jenkins entre le musée du Conservatoire de Paris et le Victoria et Albert Museum à Londres. Une exposition ponctuée de concerts, notamment interprétés par Wieland Kuyken, Sigisvald Kuyken et Robert Conen.

0: Au fil de ces 4 épisodes, nous faisons la connaissance de Madame de Chambure au travers des récits de musiciens et de scientifiques éminents qui ont débuté leur carrière à ses côtés. En associant leurs souvenirs de premières rencontres, je vous propose d'esquisser, par petites touches, un portrait de Geneviève Thibault de Chambure.
1: Lorsque j'étais étudiante au conservatoire, dans la classe d'histoire de la musique de Norbert Dufourcq,
0: Catherine Massip.
1: Celui-ci nous avait conseillé d'assister au cours de Geneviève Thibault de Chambure qu'elle donnait au musée instrumental qui se situait alors 14 rue de Madrid. Et c'était tout à fait étonnant parce que ça n'avait rien d'un cours magistral, mais c'était une très belle démonstration au milieu des instruments que parfois on découvrait complètement désossé, ouvert, avec tous les détails de l'architecture de chaque instrument, et aussi une forte intérêt de Madame de Chambure pour l'organologie, non seulement, je viens de le dire, mais également pour l'iconographie musicale. Alors elle arrivait avec un grand éventail de petites diapositives et avec une très riche iconographie qui venait notamment des manuscrits de la Bibliothèque nationale. À l'époque, j'ignorais évidemment tout de sa carrière, de ce qu'elle avait fait. En revanche, j'avais aussi assisté au fameux concert de la Société de musique d'autrefois. Donc pour moi, elle était l'autorité absolue en matière d'instruments de musique et de factures, d'un côté, et d'autre part, une incroyable découvreuse d'œuvres, parce que si on allait à ses concerts, c'était vraiment pour écouter des œuvres que moi je n'avais jamais entendues. Et plus tard, finalement, j'ai découvert bien d'autres aspects, en particulier quand sa collection est entrée à la Bibliothèque nationale. Alors là, c'est vraiment peut-être le troisième volant de sa personnalité, c'est la très très grande collectionneuse, peut-être une des plus grandes du XXe siècle.

0: Florence Gétraud.
1: À Paris, au musée instrumental du conservatoire, alors que j'étais étudiante en histoire de l'art avec Jacques Tuillier, j'ai suivi énormément de séminaires. L'un d'eux était le séminaire de Georges-Henri Rivière, où il nous emmenait dans toutes sortes de collections, parfois extrêmement étonnantes. Et c'est lors d'une visite pratique au musée instrumental du conservatoire que j'ai rencontré pour la première fois Madame de Chambure à l'entrée de ce vieux petit musée, comme dira plus tard mon fils, assise dans sa robe de soie qui était à l'époque ou bleue ou violette, et où elle nous a présenté, au milieu des instruments, à nous qui étions des futurs conservateurs de musées très divers, eh bien, en quoi consistait un musée instrumental et surtout, en quoi allait consister un musée de la musique tel qu'elle avait commencé à le rêver avec son ami Georges-Henri Rivière. Et à la fin de cette discussion, elle a demandé à Hubert Bédard, qui était claveciniste, mais surtout à l'époque responsable de la restauration des clavecins, de jouer non pas un instrument de sa collection, qui n'était pas encore dans les murs, mais le clavecin de Goujon, qui est toujours jouable à la Cité de la Musique. Et il a joué les Barricades mystérieuses, et ça reste un souvenir pour moi. Je crois que ça a été un déclencheur. Voilà.

0: Le musée instrumental dont il est question dans le récit de Florence Gétraud est un lieu central pour les jeunes musiciens qui étudient au Conservatoire de Paris, alors 14 rue de Madrid. C'est le fief de Madame de Chambure depuis qu'elle est nommée conservatrice du musée en 1961. Elle a presque 60 ans, une vie de collectionneuse instrumentale et musicale de premier plan, et elle consacre à ce musée instrumental, ancêtre de l'actuel musée de la musique à la Philharmonie, son temps, son savoir, son énergie. C'est là que convergent des étudiants en musicologie et en histoire de l'art, tels que Catherine Massip et Florence Gétraud, ainsi que des jeunes instrumentistes. Parmi eux, un claveciniste américain formé dans la classe de Ralph Kirkpatrick à l'université de Yale, fuyant les États-Unis et la mobilisation militaire meurtrière au Vietnam, William Christie.
1: Bien, si vous le voulez, on va écouter l'un des instruments justement que nous avons sous les yeux, qui est un magnifique clavecin italien que je vais demander à Hubert Bédard de présenter très rapidement.
2: C'est un clavecin de Fabi, fabriqué à Bologne pour le filleul du roi Louis XIV. Il comporte deux jeux de 8 pieds sur un clavier, comme tous les clavecins italiens de l'époque. Il est de 1677.
1: Et sur ce clavecin, William Christie, vous avez choisi de faire entendre une sorte de divertissement de Cavalli.
3: Oui, c'est-à-dire, enfin, j'ai pris comme base le continuo qui commence l'opéra Giasone de Francesco Cavalli. Et je fais des improvisations dans le style.
1: Et c'est une musique d'ailleurs qui est à peu près contemporaine, si on peut dire, de ce clavecin.
3: De ce clavecin, tout à fait, oui.

0: William Christie avait déjà fait la connaissance de Madame de Chambure à New York lors d'un congrès sur Josquin des Prés à la fin des années 60. Le voici à Paris en 1970. Vous souvenez-vous de votre première rencontre avec Madame de Chambure ?
1: Oui, effectivement. Je ne peux pas vous citer le jour ou le mois, mais c'était peu après mon arrivée en 70. Il y avait deux endroits, deux lieux à Paris que je voulais, moi, jeune Américain, visiter et faire connaissance justement, et de signaler aussi. Enfin, moi, William Christie, jeune étudiant, récemment débarqué, je voulais tout simplement signaler ma présence et rencontrer les gens. Évidemment, la personne la plus importante au conservatoire, c'était Madame de Chambure. Comme la personne aussi que je visais à la Bibliothèque nationale était François Le Sueur. Elle était derrière son bureau, dans la grande salle de la rue de Madrid. Il y avait déjà la cour réunie. Florence était là, je me souviens. Et je me suis recommandé auprès d'elle, tout simplement, comme quelqu'un des États-Unis, évidemment, élève certain de Monsieur Kirkpatrick, mais surtout quelqu'un qui fréquentait les quelques musicologues qui naviguaient entre New York, Princeton, Chicago, Cambridge, Massachusetts et la France. Je dirais qu'elle avait l'allure d'une grande mondaine. Par ça, je veux dire qu'elle fréquentait le beau milieu.
0: L'aristocratie.
1: Et la grande bourgeoisie. Oui. Est-ce qu'il y avait d'autres collectionneurs d'instruments ? Oui. Mais c'est d'abord, elle avait une vie rocambolesque. Cette vie au Vietnam, ensuite cette aisance qu'elle avait avec quelque chose qui n'était pas du tout répandu en France, c'est-à-dire de vivre avec un monde anglo-saxon où elle était reçue et admirée, puisque en effet elle pouvait parler et écrire en anglais. Bon, peut-être grand mondaine, mais elle avait la notoriété d'avoir écrit sérieusement sur un nombre de sujets musicaux. Est-ce que la générosité était quelque chose que j'ai rencontré chez les riches ? Oui, en Angleterre, aux États-Unis surtout. Mais d'être collectionneuse comme elle, qui avait ce désir brûlant que les collections qu'elle a réunies pendant toute une vie soit rendu public, ça, c'était vraiment... Et l'explication de cette extraordinaire amitié qu'elle avait avec François Le Sueur, ce désir à tout prix de doter la collection d'instruments et le conservatoire, non seulement avec sa présence, mais avec ses collections, ça, c'était quelque chose de très noble.

0: William Christie mentionne l'amitié qui liait Geneviève de Chambure avec le musicologue François Le Sur, conservateur au département musique de la Bibliothèque nationale entre 1950 et 1970, puis directeur de ce même département jusqu'en 1988. François Le Sur fera entrer à la Bibliothèque nationale la collection musicale de Madame de Chambure, donc ses partitions, ses ouvrages, ses manuscrits. Lui succédera à ce poste la musicologue Catherine Massip. François Le Sur était interviewé sur France Musique en 1975 à la mort de Geneviève de Chambure.
1: Pour ceux qui ne l'ont pas connue, peut-être faudrait-il essayer de dessiner un peu une image de Madame de Chambure. Elle détestait plus ou moins la vie mondaine sous son aspect le plus superficiel. Et si elle aimait parler avec les gens, c'était justement parler sérieusement de musique. Elle-même avait été formée à une rigoureuse discipline universitaire. Elle avait été l'élève d'André Pirot, qui était un maître très exigeant, et elle en avait conservé d'ailleurs un merveilleux souvenir. Elle avait commencé une thèse de doctorat qu'elle n'a malheureusement pas pu pousser jusqu'au bout, et du monde entier, les chercheurs venaient la consulter et venaient consulter sa merveilleuse bibliothèque et sa merveilleuse collection d'instruments de musique qui étaient bien connus dans le monde entier.

0: Il y avait énormément d'activités autour d'elle et autour de ces extraordinaires musicologues qui fréquentaient la grande salle de la BN.
1: William Christie.
0: Ce qu'on le voit.
1: Donc vous l'avez davantage fréquenté à la Bibliothèque nationale ou rue de Madrid au Conservatoire?
0: Énorme en faveur, effectivement, de la BN, oui. Parce qu'en effet, pour sa recherche, et par amitié, elle était très liée avec François Le Sueur. Je dirais qu'il parlait presque tous les jours. En fait, que je peux constater, car en effet, quand j'étais chez elle, un an après, 2 ans après, très souvent, le téléphone sonnait et c'était François qui s'occupait de ses collections et qui s'occupait effectivement, enfin, n'est-ce pas, de maintes choses. Oui.
1: Donc, immense collectionneuse d'instruments et effectivement musicologue et instrumentiste elle-même.
0: Instrumentiste, j'ai entendu Ginette jouer, Madame de Chambure, jouer peut-être 3 ou 4 fois. Elle était très fière, effectivement, d'un truc qu'elle a fait pour la télévision.
2: Eh bien, voilà, j'ai retrouvé Madame de Chambure et je dois d'avance des excuses à nos spectateurs. Je leur dois des excuses car votre collection est extraordinaire. Elle est très riche.
0: Que j'ai vu après sa mort, en effet, où elle recevait quelqu'un de la télévision française, n'est-ce pas, chez elle, et elle jouait.
2: Est-ce que je peux vous demander, madame, de nous diriger vers cet instrument qui, je suppose.
3: Vous le voyez, c'est un clavecin.
2: C'est un clavecin.
3: C'est un clavecin du 18e, ça, je vais dire que c'est pas trop banal dans la maison.
2: Écoutez, pour nous, madame, ça ne l'est pas.
3: Voyez-vous, mais la sonorité est belle.
0: Non, je n'ai jamais entendu parler, disons, pratiquer un instrument sérieusement. Mais, évidemment, elle voulait m'impressionner par ses prouesses au clavier.
2: Et il a plusieurs possibilités de sonorité?
3: Là, les deux claviers sont accouplés. Là, c'est un petit jeu de luth, comme vous aimez bien le luth.
2: J'aime beaucoup, oui.
0: Elle ne jouait pas très bien, mais ça, bon, peu importe. Moi, ce qui m'intéressait, c'est d'avoir connaissance de son écriture, de son travail musicologique. Et là, ça n'intéresse

0: La triomphante, tambourin, les tendres plaintes sont extraites des grandes suites pour clavecin de Jean-Philippe Rameau que William Christie a enregistré en 1983 sur deux instruments emblématiques, le rucker stasquin qui avait appartenu à Madame de Chambure et le goujon au musée instrumental, deux clavecins qui sont aujourd'hui au musée de la musique.
1: Madame de Chambure, la grande dame qu'elle était,
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1: Il ne faut pas la chercher du côté des salons où elle aurait pu mener une vie tranquille. Or, elle a au contraire voulu travailler avec acharnement à tout ce qui la passionnait et à rester en contact avec tous les chercheurs et tous les musiciens qui travaillaient à cela, à recevoir continuellement chez elle tous ces gens.
2: Geneviève de Chambure, pionnière du baroque.
1: Et à essayer soit de les inciter à faire mieux, soit parfois d'ailleurs de les corriger un peu éventuellement. Elle était parfois sévère également avec ceux qui venaient la voir. Et c'était toujours bien accueilli venant d'elle.
2: Priscille Lafitte.
3: Madame de Chambure, je crois que j'ai été auprès d'elle quelqu'un qui a appris énormément au plan méthodologique. J'ai eu la chance que tout de suite, mon stage a consisté à aller chez elle, à Neuilly, pour préparer le catalogue de la grande exposition franco-anglaise. Et donc, il fallait à la fois être à l'aise en anglais, commencer à faire des fiches sérieusement, ce que je n'avais jamais fait de ma vie, mettre de l'ordre dans tout ça, et puis déjeuner avec Madame de Chambure à sa table, rester le soir en ayant une sorte d'encas vers 20h et à continuer à travailler après dîner. Donc dans l'intimité de son lit à baldaquin, où elle perdait les livres entre le mur et la place où elle s'asseyait. Enfin, des choses très, très intimes, en fait. Et après, elle me faisait ramener dans ma chambre de bonne de la place du Trocadéro, dans sa déesse avec son chauffeur. Donc c'était un monde pour moi qui était presque rêvé, quelque part. Je me disais, mais qu'est-ce que je fais assise dans cette déesse sur les Champs-Élysées en rentrant de Neuilly, enfin, tout ça peut paraître une sorte de légende.
0: En compagnie de l'historienne de l'art Florence Gétraud, des petits-enfants de Madame de Chambure, Isabelle de Chambure et Emmanuel Guéroux, également du claveciniste William Christie, il est temps de franchir le seuil d'un lieu important pour Madame de Chambure, son domicile dans l'ouest parisien à Neuilly, au 126 boulevard Maurice Barrès. La maison de Neuilly était l'épicentre de la vie de Madame de Chambure. Elle y tenait des colloques scientifiques, y recevait à sa table, autant qu'elle organisait la vie familiale de ses 6 enfants.
4: J'avais 7 ans quand ma grand-mère nous a quittés. Mais néanmoins, j'ai effectivement des souvenirs très très précis, notamment de cette maison extraordinaire qui était le 126, qui était un peu une sorte de centre du monde pour le petit enfant que j'étais. Et pour, j'imagine, aussi tous les petits-enfants et tous les cousins.
5: Donc le 126, boulevard Maurice Barrès.
4: Boulevard Maurice Barrès, à Neuilly, cet hôtel particulier qui avait été construit par ses parents en 1900, au début du siècle.
5: Donc construit par ses parents, ouais. C'est-à-dire ?
4: Eh bien, ils avaient acheté un terrain de mémoire et ils avaient fait construire cet hôtel particulier par d'ailleurs un cousin qui s'appelait Richard Bouvins, qui était architecte, qui a construit cette... Tu peux mieux le décrire que moi, Isabelle, oui. Hein, cette maison extraordinaire.
6: Leur maison de campagne, parce qu'en fait, à l'époque, ils habitaient la plaine Monceau et ils venaient en week-end à Neuilly-sur-Seine, ce qui semble aujourd'hui un peu impensable.
0: À quoi ressemblait ce lieu ?
7: Un extraordinaire mélange de plusieurs choses. Un extérieur d'une laideur absolument extravagante. Et c'était quoi ? Un immense cottage à l'anglaise.
6: Quand on regarde l'architecture, une maison normande.
3: Voilà, c'est du néo-normand, 1900. Mais effectivement, ça faisait penser à cette région.
7: Un style indescriptible pour moi, en tout cas. Enfin, une immense patapouf.
3: Mais en fait, pas une ferme, mais une maison bourgeoise, quelque sorte. Oui. Et puis un parc autour. Oui. Enfin, un jardin, en tout cas, arboré.
6: J'ai toujours entendu ma grand-mère et sa maman, mon arrière-grand-mère, que j'ai bien connue aussi, qui est décédée en 68, et qui me racontait qu'elle venait passer les week-ends là, et que parce qu'elle avait un mari chasseur qui chassait dans le bois de Boulogne. Donc aujourd'hui, en 2026, c'est un peu surréaliste, mais voilà, en 1900, c'était le cas.
5: Donc Charles Thibault, Oui. Il s'agit de faire le Thibault.
6: Oui, exactement.
5: Était chasseur au bois de Boulogne.
6: Voilà.
4: Manifestement.

0: on rentrait dans cette grande maison qui avait plusieurs étages, trois en fait, mais surtout un premier étage.
1: À l'intérieur, on passait d'une pièce à l'autre, et les boiseries étaient en grande partie une boiserie d'origine des hôtels particuliers parisiens, démolie et démantelée, n'est-ce pas, pendant les constructions haussmanniennes. Et il y avait, je me souviens, une pièce pure Louis XV en boiserie. Ensuite, une sorte d'évocation d'un décor 17e.
0: Dans le rez-de-chaussée, c'était surtout un grand salon, j'allais dire, d'apparat, avec des lambris, avec des tapisseries, avec des meubles importants. Et quand on était reçu par Madame de Chambure à l'heure de l'orangeade et qu'on s'asseyait dans ce grand salon, c'était très intimidant parce que c'était une pièce qui, sans mentir, faisait 8 à 10 mètres de large. Et donc on parlait à distance à Madame de Chambure qui était sur le fauteuil en face. C'était un peu impressionnant.
2: Il y avait un grand, évidemment des grands salons en enfilade, ce grand salon avec les deux pianos à queue qui se faisaient face, la grande salle à manger, et cet énorme salon qui donnait sur le jardin derrière, qui avait été, j'imagine, au fil du temps, parce que envahi par les instruments.
3: Ce qui était appelé le salon de musique dont vient de parler Isabelle, donc il y avait cette collection où j'ai un souvenir où il y en avait du sol au plafond, il y avait vraiment énormément d'instruments de musique.
1: Les murs étaient littéralement tendus en velours rouge, couverts d'instruments. Avec cette façon de décorer les intérieurs, soit avec les trophées de guerre ou les instruments de musique arrangés d'une façon symétrique.
3: Il y avait des instruments de musique d'ailleurs en dehors du salon aussi, à l'entrée, des serpents et autres instruments anciens qui, pour les petits-enfants que nous étions, étaient assez fascinants parce que très différents du commun.
1: Fascinant, car en effet, c'était en effet la pièce, peut-être pas principale, mais la pièce, une sorte de inner sanctum qu'elle appelait mon musée.

0: Il y avait la salle à manger, évidemment, qui était là aussi.
1: La salle à manger, bien sûr.
0: Un lieu important.
1: Geneviève de Chambeu a été une grande épicurienne, avec cet aspect de mécène et de richesse d'accueillir des gens à table. Et puis, on est en France, donc la culture française est quand même une culture qui se passe beaucoup autour de la table.
2: Parce qu'elle recevait beaucoup à sa table ?
0: Ben, elle recevait effectivement plusieurs fois par semaine. Et il y avait ces fameux déjeuners, toujours ponctués par la présence des gens qui me... Ben c'était extraordinaire de rencontrer Germaine Taillefer ou ce genre de fait d'individus. Les compositrices, comme les littéraires, comme son milieu aristocratique, effectivement. Enfin, voilà. Madame la comtesse X ou monsieur le baron, machin, voilà. La musique était la conversation principale. Parce que, en effet, elle aimait beaucoup, la compagnie des musiciens. Mais inévitablement, il y avait également son côté mondain aussi.
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2: Beaucoup de personnel autour de Madame de Chambeau ?
1: Ah, pas mal, oui. Oui. Chauffeur, cuisinier, précepteur, oui, c'est un monde un peu différent. Oui.
4: Et caviste.
2: Important.
1: Chacun se souvient des détails qu'il peut.
5: Elle avait son chef qui venait le matin et elle. Son chef cuisinier et elle lui donnait les menus en fonction des nombres de personnes. Je le revois très bien là en train de prendre les notes, telle chose, telle chose, telle chose et.
4: Ah, il se faisait présenter le carnet des vins.
5: Ouais. Ça, j'étais trop petite pour le carnet des vins. C'est pas le souvenir
1: Florence
5: que j'ai.
1: Florence se souvient bien du caviste et du carnet des vins.
4: Et elle choisissait ce qui devait accompagner tel ou tel repas. Et donc, oui, elle était comme une grande dame avec tout son personnel.

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1: Dès qu'on montait à l'étage, alors déjà on tombait sur l'orgue. Sur un orgue qui avait été fait au début du XXe siècle de Rochesson. Et donc c'est un facteur qui, dans les années 30, avait une conscience en fait de qu'est-ce que c'était qu'un orgue historique, un orgue baroque, avait beaucoup de connaissances. Et c'était un orgue qu'elle a pratiqué dans sa maison. Autour de cet orgue, il y avait quelques panneaux qu'elle avait installés, qui étaient en fait tendus de tissu, à peu près à hauteur de taille, pas très haut, où elle avait accroché à l'air libre, par exemple, des séries de flûtes, des séries de luttes, et qui, à la limite, on pouvait décrocher un instrument sans difficulté. C'était pas sous verre, hein, c'était à portée, à disposition, on peut dire, de qui voulait l'observer, le mesurer, éventuellement l'essayer. Tout n'était pas en état de tension, évidemment. Et je dirais pas que ça faisait Capharnaüm, parce que c'était une maison très bien tenue, qu'il y avait aussi des pièces qui étaient des bureaux. Il y avait par exemple un petit salon chinois où elle accueillait, ça paraît absolument inouï aujourd'hui, elle a accueilli à partir de 1967 la petite équipe d'iconographie musicale qui était la moitié de l'équipe qui s'occupait d'organologie à l'atelier de restauration du musée. Mais pour l'iconographie, c'était dans son salon chinois à Neuilly, hein, avec trois tables qui étaient les tables de son mobilier habituel. C'était pas du mobilier de bureau. Et au mur, les estampes et les tableautins qu'elle aimait, qui n'avaient pas bougé, qui étaient là, j'allais dire d'origine. Donc c'était des conditions de travail absolument incroyables. Mais elle avait mis à disposition de cette première unité de recherche sa documentation photographique personnelle, c'est-à-dire des boîtes et des albums de photos qu'elle réunissait depuis justement les années 20, chaque fois qu'elle allait dans un musée ou dans une agence photographique, et elle ramassait tout ce qu'elle considérait être des sources visuelles de la musique.

le souvenir que j'ai, moi, c'était vraiment devenu la maison, mais surtout l'antre de travail.

0: c'est quand même quelqu'un qui travaille énormément, qui est constamment en action, en fait. C'est ça qui est assez étonnant. Avec ce centre, encore une fois, ce centre du monde qui est le 126, qui est là où toutes les forces se réunissent, se retrouvent, à la fois familiales, personnelles, professionnelles, travail, obsession.
1: Mondaine
0: aussi. Mondaine, oui. Tout ça est mélangé, en fait. Il y a un continuum. Il n'y a pas vraiment de séparation entre les différentes. D'où, d'ailleurs, la chambre à coucher, qui est aujourd'hui quand même considérée comme quelque chose d'assez intime, est un lieu de réception, de travail. D'échange avec les petits-enfants, de... voilà.
1: Mais elle n'était pas dans son lit quand elle...
0: Si,
1: mais
0: si. Mais bien sûr que si. Mais bien sûr, sans ça, ça n'a aucun intérêt, cette histoire.
1: Si, si, on... mais c'est ce que
0: dans
1: je
0: dans son lit, allongé.
1: Oui, oui, c'est-à-dire qu'on... On
2: pas peut... forcément habillé, hein.
1: On travaillait le soir et Mimi nous apportait un plateau. Et Madame Chambure était dans son lit et on mangeait le petit encas de dîner, quoi, dans la chambre, au pied du lit. Mais Madame Chambure dans son lit,
2: en robe de chambre.
0: Exact.
2: Oui. Ouais.
0: Exact.
2: C'est étonnant, c'est une pratique qu'on n'a plus du tout.
0: Non, c'est une pratique un peu d'un autre âge.
1: Bah,
0: même au XXe siècle d'ailleurs.
1: C'est presque la ruelle du XVIIe siècle.
0: Exact. C'est exactement ça.

0: Elle était, certes, passionnée par la musique ancienne, mais elle était passionnée par bien d'autres formes de musique, on peut dire par toute forme de musique.
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0: Lorsqu'elle faisait un voyage, elle aimait beaucoup, par exemple, aller en Indochine, au Vietnam. Et quand elle partait, dans toutes les dernières années où elle est partie, elle emmenait avec elle un magnétophone et elle faisait, en fait, sa mission d'ethnomusicologue avec un sérieux parfait.
1: Geneviève de Chambure, pionnière du baroque.
0: Elle s'informait à l'avance des conditions de travail là ou ailleurs. Elle cherchait les endroits les plus favorables. Elle cherchait à combler surtout les lacunes que les ethnomusicologues pouvaient avoir dans telle ou telle région. Et elle vivait la dure vie d'enquêteur sur les plateaux Moy. Je me souviens d'une fois ou deux où elle est allée là-bas. Et elle a ramené pour les chercheurs spécialisés des bandes extrêmement précieuses. Je crois qu'elle l'a fait également en Éthiopie au cours d'un voyage qu'elle a fait également quelques années avant sa mort.
1: Priscille Lafitte.
2: Voilà une première approche de Madame de Chambure, les souvenirs de première rencontre au musée instrumental, la description de sa maison à Neuilly-sur-Seine, où mondanité, vie familiale et intérêts professionnels convergent. Difficile d'embrasser le long parcours de Geneviève Thibault de Chambure en quelques mots. Voici ce que retient Florence Gétreau.
3: Très tôt, elle baigne dans un milieu où on fait des concerts de musique ancienne, où elle fréquente un autre collectionneur sur lequel on reviendra, Georges Le Cerf. Et ce double aspect de sa vie auprès de la musique, c'est à la fois la connaissance, on peut dire théorique, historique, la pratique. Elle prend le goût de la collection, elle contribue et va écouter des concerts de musique ancienne. Et jusqu'à son mariage, elle est déjà dans une sorte de chemin qui lui plaît, qu'elle a suivi très naturellement, et qui va s'interrompre parce qu'elle se marie, qu'elle a 6 enfants, les uns après les autres. Et finalement, la Madame de Chambure que nous avons connue, c'est celle qui, à partir de 1954, donc bien après, alors que ses enfants sont déjà presque élevés, et parce que son mari décède, elle se recentre sur des activités qu'elle adorait faire quand elle avait 20 années. Donc, à ce moment-là, elle refait beaucoup de concerts, elle publie, elle commence à déployer une activité internationale et nationale, comme à la fois à la Société de musicologie, à la Société internationale de musicologie, qui est naissante. Et puis, elle va être nommée tardivement, en 1961, conservateur au musée instrumental du conservatoire, ce qui est quelque part très étonnant. Elle était plus toute jeune et elle va y rester jusqu'en 73, donc une 12aine d'années, ce qui est fort court. Et cependant, elle y laisse une marque indélébile parce qu'elle va réveiller cette petite partie, cette institution dans l'institution, qui était le musée du conservatoire, parce qu'elle est parfaitement multilingue, qu'elle a déjà toute une sociabilité internationale avec plein d'amis en Europe et aux États-Unis, qu'elle est très à l'aise.

l'aise, qu'elle est très généreuse et qu'elle accueille toutes ses personnalités à son domicile de Neuilly, eh bien, elle est quelqu'un qui va laisser une trace indélébile. Elle n'a pas peur de demander au conservatoire de faire venir un Américain pour ouvrir un atelier de restauration. Rivière disait toujours des clavecins, mais en fait, c'était un atelier de restauration des collections instrumentales. Bon, donc là encore, elle va laisser des traces. Et pour clore, on peut dire, et comme disait Rivière aussi, au champ d'honneur, elle conçoit une exposition franco-anglaise sur les instruments du XVIIIe siècle qui va itinérer en Angleterre et en France. Et à l'avant-dernière étape, alors qu'elle est en train de monter l'expo en plein mois d'août, elle décède dans l'hôtel où elle allait se reposer le soir après avoir travaillé vraiment... Oui, au champ d'honneur.

Nous avons ouvert cet épisode avec la viole de Jordi Savall et je vous propose d'entendre, en dernier récit, la rencontre entre l'artiste catalan et Madame de Chambure autour de cet instrument. Le jeune gambiste est alors fraîchement diplômé de la Scola Cantorum à Bâle.

0: Et j'ai fini mes études en 70. Et à cette époque-là, j'ai fait quelques concerts avec Ravel Pujana, notamment les sonates de Bach à Londres. J'ai eu l'échange d'avoir des contacts aussi avec Michel Piguet, qui jouait la flûte avec, et grâce à lui, on a fait prévu de faire des concerts à Paris. Mais grâce à Ravel Pujana, il m'a dit, Jordi, il faut qu'on fasse un concert pour Madame de Chambure. Tu viens un jour au musée et on va aller faire un petit concert. On s'est mis derrière, au fond de la salle, avec une clavecin, et on a joué pendant 40 minutes, à peu près. Et donc, elle est restée pendant quelques heures dans sa table qui est à côté de l'entrée, plein de papiers, des choses, en faisant semblant de pas écouter, bien sûr, en notant des choses. Et à la fin, on a fini le concert, j'ai ramassé ma viole, et je passe devant elle, elle me dit, jeune homme, elle me dit, vous jouez très bien. Mais vous avez un très mauvais instrument. Je dis, je sais, madame, c'est ce que j'ai pu trouver. Donc, elle m'a dit, la prochaine fois que vous passez par Paris, venez me voir. Donc, elle m'a laissé son téléphone. Et par hasard, quelques mois après, j'avais une séance d'enregistrement à Paris avec Michel Piguet et l'orchestre Jean-François Payard. Et j'ai profité de l'occasion pour la télé et on a fait un rendez-vous. Je suis arrivé chez elle, très gentille.
1: Chez elle à Neuilly.
0: À Neuilly, oui, oui, à Neuilly. Et elle m'accueille dans l'entrée et elle me dit, Monsieur Saval, j'aime beaucoup comment vous jouez, j'aimerais bien que vous participez à la prochaine saison de musique d'autrefois, que je ferai l'année prochaine, en jouant de la musique de Monsieur de Sainte-Colombe et de Marat Marais. Et pour, c'est pour ça que j'aimerais bien que vous jouiez un bon instrument. Et alors, elle me dit, venez avec moi, elle ouvre une grande salle où il y avait plein d'instruments, des clavecins, des luths, des flûtes à bec, des traversières, des violons, des viols de gamme. Il y avait 4 ou 5 viols de gamme, une plus belle que l'autre. Et elle me dit, donc voilà, je vous laisse et vous choisissez. Vous choisissez. J'ai essayé tous les instruments qu'il y avait là, et au bout d'une longue demi-heure, j'ai choisi une viole de gamme anonyme, très belle, 7 cordes. Et donc, alors après avoir joué, je me dis, bon, maintenant, ça sera le problème de toujours. Elle va me dire que je pourrais l'avoir quelques jours avant et ça sera un désastre. Elle arrive et je dis, voilà, madame, cet instrument, ça me plaît beaucoup. Je pense qu'ils peuvent être très bien pour jouer Marat Marais, Sainte-Colombe, mais j'aurais besoin de l'avoir un peu de temps avant. Ah, bien sûr, vous pouvez l'amener. Vous pouvez l'amener. Sans signer aucun document, sans rien, je suis parti avec ma viole moderne et la viole ancienne, avec une étui de toile, sans aucune protection, rien. Et je vous jure que j'ai marché comme si je touchais pas le sol, tellement j'étais heureux. Et donc, je me suis arrangé pour avoir une deuxième siège dans l'avion, et je suis rentré à Bâle avec les deux violes. Plus heureux qu'on peut imaginer.

Pour faire écho au témoignage de Jordi Savall, je vous propose d'entendre un enregistrement rare datant de mars 1972, tiré des concerts de la Société de musique d'autrefois. Il s'agirait du plus ancien enregistrement du gambiste catalan, diffusé sur France Musique et aujourd'hui archivé à l'INA. Jordi Savall interprète des pièces pour basse de viol seule de Tobias Hume.

0: 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Prise de son, Pierre Henry, Benjamin Reyes, Romain Lukiens, Stéphane Touvenin et Tahar Bouklifa. 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
0: Il est 17h30 sur France Musique, l'heure de retrouver Hervé Niquet et Corinne Benizio pour leur émission Music Hall et Cabaret, je te raconte pas.
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0: love cette musique. C'est magnifique. Les plumes, les paillettes, la descente d'escalier, c'est du bonheur.
1: Ouais, ouais, mais il reste pas grand-chose de tout ça. Hein.
0: Attends, l'ABC, je te raconte pas. Ce temple de la chanson française et des revues fantastiques. La quincaillère de Chicago. Tête de linotte avec Jean Richard et Annie Cordy. Marie Dubas, Django Reinhardt. Edith Piaf avec les orchestres de Joe Bouillon et de Fred Addison.
1: Ah oui, l'ABC, 11 boulevard Poissonnière dans le 2e arrondissement. Et... construit en 1934, 1200 places tout de même. Une scène merveilleuse avec au-dessus trois cartouches sculptées en plâtre doré et un manteau d'arlequin souligné d'une triple moulure dorée.
0: Et c'est là qu'a triomphé Charles Trenet en 1938. Passé en une soirée de vedette américaine, quatre chansons devant le rideau, à vedette principale aux dépens de la célèbre Lise Gauthier. On ignore totalement ce qu'elle est devenue, la pauvre. Rendons-lui hommage, on lui doit bien ça. « J'aime tes grands yeux » par Lise Gauthier.

0: Ah oui, elle a du mal à monter les côtes hein, quand même. Je comprends le succès de Traîner. Il amenait tellement de nouveautés et de légèreté insolente.
1: Moi, je savais pas que je chantais du Lys Gauthier quand j'étais petite en colonie de vacances.
0: Mais comment ça ?
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0: 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Oh non.
1: Le fromage râpé.

Gibbon d'Henri Betty par les sœurs Étienne, Odette et Louise. Des grandes vedettes de l'ABC, monsieur Hervé. Et il y en a une autre que j'aime beaucoup. Écoute ça.

0: passer.
1: Bon, j'avoue que j'adore ça.
2: En plus, avec l'orchestre de Raymond Legrand qui fera les plus belles heures du musical parisien. On a oublié, mais complètement, que ces théâtres faisaient vivre tous les soirs des phalanges entières de musiciens d'orchestre, arrangeurs, compositeurs, copistes, choristes. Tiens, écoute l'orchestre de Jean Lecquia accompagnant le jeune Aznavour dans « J'en déduis que je t'aime » en 59 à l'ABC.
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0: Alors, monsieur Hervé, ça te remonte pas le moral, des belles chansons comme ça ?
1: Évidemment, c'est jubilatoire tout ça. Mais Pierre Guérin, dernier directeur, ferme brutalement l'ABC en 1963, en plein succès du Temps des guitares de Francis Lopez. Si j'avais été au courant des négociations, dit le compositeur, j'aurais racheté l'ABC et continué mes spectacles. Le théâtre fut transformé en cinéma jusqu'en 1981 et fut démoli pour en faire un grand magasin, puis un fast-food et autres commerces déprimants. Cette merveille art déco eut une existence d'à peine 50 ans.
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1: Minute déprime.
0: Alors attention, si vous êtes un petit peu bougon ou un peu déprimé comme monsieur Hervé, éloignez-vous du poste, car nous allons écouter une chanson à pleurer, déprimante, triste à mourir. Dans ce registre, la reine de la chanson triste reste la sublime Damia. Y a pas mieux. Monsieur Hervé, il va pleurer tout de suite.
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1: Oh non, mais là on arrête parce que sinon on va perdre les auditeurs. Bon, maintenant il faut remonter la pente. Tout est prévu, on a la situation bien en main.
2: Ah, voilà l'ordonnance contre la neurasthénie. Nous vous proposons une liste de revues au nom accrocheur donnée dans les music halls parisiens entre les années 1900 et 1960.
1: Vas-y, monsieur Hervé.
2: Alors, Nucocotte.
1: Ah oui.
2: Denise, garde ta chemise. On y remonte.
1: Ah oui.
2: De chez Mayol. Ah, les bonichons.
1: Ah bah carrément.
2: La lune à un mètre. Mètre de quoi? T'en as du vice.
1: Ah oui.
2: Chez Mayol aussi, avec un peu de sauce. Oh. C'est délicat. Zizi Pampan, une autre revue. Celle-là, j'aime bien. T'excites pas comme ça. Et la meilleure, délicate. Montre-moi ton coquelicot.
1: Ah, oh, joli. Ça fait rêver. On y court.
2: J'avoue qu'en préparant ces émissions, je suis revenu à mes jeunes années de rat de bibliothèque pendant lesquelles j'ai découvert tant de manuscrits anciens. Sauf que là, les manuscrits sont vivants, chantés par une génération d'artistes jeunes et électriques.
1: Tiens, monsieur Hervé, je suis sûr que tu la connais pas. Une chanson de Charles Trenet interprétée par Mouloudji, orchestrée et dirigée par Michel Legrand, excusez du peu, 1956, « J'ai perdu ma veste ».
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0: Jocelyne, tout ça grâce à ma petite chanson, voilà.
1: Eh ben, ça me fout un sacré coup, hein, quand même. La qualité de la musique, un Mouloudji stupéfiant, une mélodie du Prince des Poètes, et puis une diction du français incroyable. Il y a bien des chanteurs qui pourraient prendre des leçons, là, au cabaret. Bref, nostalgie. Mais madame Corinne, tout ça, c'est quand même un peu de ta faute.
2: Oui, c'est vrai, j'avoue.
1: Parce que l'idée de ces émissions nous est venue le jour où tu cherchais à situer un cabaret qui s'appelait Chez Gilles, tu te souviens ?
2: Oui, il était 5 avenue de l'Opéra. Impossible de resituer ce cabaret caché dans une cave.
1: Et là, je me suis souvenu que j'avais des copines danseuses qui étaient effeuilleuses dans le cabaret d'Achille Zavatta, le cul rieux. Et oui, j'ai travaillé lorsque je suis arrivé à Paris, il y a 50 ans, comme pianiste pour gagner 2 francs 6 sous dans les petits cabarets, les cours de danse, pour le Tea Time au Ritz. Et d'un coup, la nostalgie pour ces endroits disparus m'ont donné envie d'en parler vraiment à tous.
2: D'autant que Gilles, de son vrai nom Jean Villard, était un immense artiste, pianiste, parolier, compositeur et surtout grand directeur de cabaret. Il ouvre chez Gilles, au 5 avenue de l'Opéra en 1949. Il fera les beaux soirs de cette adresse où le tout Paris se pressait pour avoir l'une des 70 places.
1: Et avec son comparse Albert Urfer, il joue à l'enseigne de la fille sans cœur, en 1969, une merveille, un monument historique.
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0: J'aimerais qu'on écoute Philippe Clay qui passait chez Gilles, un grand escogriffe dégingandé avec un talent fou.
1: À l'armée, il faisait tellement rire ses potes qu'il a décidé de faire l'acteur. Il est reçu au Conservatoire d'art dramatique, mais viré immédiatement pour indiscipline et coups et blessures sur professeur.
0: Oh, le phénomène. En fait, il préfère l'ambiance et la liberté des cabarets, avec ses copains Gainsbourg, Vian, Prévert. Il aura une superbe carrière de chanteur et d'acteur. On écoute Philippe Clay, le chanteur de Charleston.

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0: Gilles, on alternait chansons et scénettes. Alexandre Bréfort écrit une petite pièce, Les Harengs Terribles, l'histoire d'une prostituée qui ne trouve pas de client, dont le souteneur devient le client.
1: Mais c'est l'histoire d'Irma la Douce, ça.
0: Exactement. Bréfort en fera avec Marguerite Monod une comédie musicale.
1: Marguerite Monod, c'est celle qui a écrit Milord, L'hymne à l'amour, Mon légionnaire pour Piaf.
0: Exactement. Avec Marguerite Monod, ils écrivent Irma la Douce, un énorme succès, qui sera repris à Hollywood par Billy Wilder avec Shirley MacLaine et Jack Lemmon.
1: D'un cabaret de 70 places, on passe à Hollywood grâce à une scénette de chez Gilles.
0: C'est Colette Renard qui sera choisie pour le rôle de Irma, elle qui, de petit boulot, est devenue secrétaire de Raymond Legrand, puis sa femme, et qui fit une carrière énorme entre cabaret, musical et télévision.
1: On a choisi de vous faire entendre Colette Renard au Club Domino le 29 décembre 1961, accompagnée par Raymond Legrand.
2: Allez, paresseux !
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1: Eh ben, Zazie et Ariel Dombal n'ont qu'à bien se tenir, tiens.
2: Oh, on peut pas dire ça, monsieur Hervé, sur France Musique.
1: Oh ben, je vais me gêner.
2: Ah non, mais là, on va se faire gronder, hein, là, c'est sûr, hein. Non, mais... C'est... Oh, c'est déjà fini.
1: Bah oui, ça fait une demi-heure qu'on y est, Mme Corinne, quand même. C'était Music Hall et Cabaret. Je te raconte pas une demi-heure bariolée par Corinne Benizio.
2: Et Hervé Niquet.
1: La prise de leçon et la mixologie par la barwoman
2: Claire Levasseur.
1: L'attaché d'émission. C'est bizarre comme nom, attaché. Oui, faites quoi dans la vie, je suis attaché.
2: Jeanne Agrapard.
1: Vas-y, c'est qui?
2: Pierre Villers.
1: Voilà, on peut réécouter néanmoins l'émission et la podcaster.
2: Si on veut.
1: Sur l'appli Radio France, car on est bien sur France Musique, mesdames, messieurs.
2: Ah bon?
1: Bah oui, évidemment. Mais d'ailleurs, le monsieur, le patron, il avait dit qu'il fallait le dire beaucoup tout le temps,
2: oui.
1: France Musique. Vas-y, vas-y.
2: France Musique.
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1: Les bad boys du jazz. Une fois qu'on a dit ça, une question se pose, mais par lequel commencer? Parce que finalement, ils le sont tous bad à leur façon. Ça va des alcooliques chroniques qui font un peu n'importe quoi sous l'emprise du whisky frelaté jusqu'aux truands qu'on retrouve un soir au coin d'une rue avec un couteau dans le dos et les côtes enfoncées par une voiture. Alors je n'invente rien, c'est sordide, mais c'est arrivé, sans compter tous ceux qui ont chanté les louanges des gangsters et des pilleurs de banque. Mais tous ces musiciens ont un point commun, ils sont très talentueux. Alors je repose la question, mais par lequel commencer? Le plus bad, le plus méchant, le plus drogué? Alors non, le plus tricheur. Allez, un joueur de cartes avec 5 as, un embrouilleur de génie, mauvais payeur mais excellent pianiste, il a égayé les soirées de Storyville, de Quartier Chaud, de la Nouvelle-Orléans. C'était avant la guerre, celle de 14. Mesdames et messieurs, on ouvre cette émission avec Jelly Roll Morton qui joue Gambling Jack, Jack le joueur, en 1930.

0: Gambling Jack par le pianiste Jelly Roll Morton, notre premier bad boy qui jouait là avec un orchestre de musiciens beaucoup plus jeunes que lui. Il les avait convoqués peut-être pour mieux les terroriser quand on connaît bien le personnage. Hein, Morton, proxénète un peu, escroc pas mal et menteur beaucoup. Hein, c'est pourquoi on le retrouvera beaucoup justement au cours des prochaines émissions. Il s'était autoproclamé inventeur du jazz tout simplement et s'attribuait d'ailleurs la popularisation du scat, hein, ce style de chant. Une interview très rare de lui réalisée à la fin de sa vie.
1: Moi, j'ai chanté des chansons en scat, et c'était bien avant que Louis Armstrong commence à le faire. En fait, le scat, c'est un style que peu de personnes connaissaient. Beaucoup ont cru que le précurseur était mon vieil ami Armstrong. Mais il faut rendre à César ce qui appartient à César. Le premier à avoir fait du scat dans ce pays était un homme de Vicksburg, dans le Mississippi. Un vieux comédien nommé Joe Sims. Et c'est après que des musiciens comme Tony Jackson et moi-même, et beaucoup d'autres, l'avons popularisé à la Nouvelle-Orléans. On trouvait que c'était pas mal pour commencer une chanson.
0: Voilà, Jelly Roll Morton, qui était un peu mégalo quand même, hein, tout au long de sa vie. Et l'un de ses vices, justement, bah, c'était le jeu. Mais il n'était pas le seul. Hein. Les cartes et la roulette ont précipité pas mal de musiciens dans le caniveau. Otis Rush, par exemple, le bluesman, en sait quelque chose. Toute sa vie, il a baladé une poisse d'enfer pour n'être finalement reconnu qu'à la fin de ses jours. Écoutez le blues du joueur, Gambler Blues, par Otis Rush.

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1: Allez, après ce petit détour par le Mississippi, on retourne à la Nouvelle-Orléans, en Louisiane, qui regorge d'étranges profils de musiciens un peu tricheurs, un peu vaudous, comme ce pianiste excentrique, monsieur Professeur Longhair, qui avant d'enregistrer mena une carrière de joueur professionnel avant la guerre de 40. On ne sait pas s'il s'est tourné vers la musique par malchance un soir à cause d'une carte dans la manche un peu trop visible. En tout cas, c'est sûr, il est meilleur en studio qu'au casino, le Professeur Longhair.

Ah, un sacré buveur, ce professeur Longhair, parce que c'est vrai que souvent autour des tables de jeu, il n'y a pas que les dés qui défilent, il y a aussi les verres d'alcool. Souvent joueurs et alcooliques, ça va ensemble dans le jazz et dans le blues. Par exemple, deux musiciens de l'île de la Trinité ont enregistré ce titre, le buveur et le joueur, The Drinker and the Gambler, deux artistes au pseudonyme un peu étrange, Attila the Hun et Lord Executor, qui dans les années 50 ambiançaient les Antilles avec un jazz teinté de musique caribéenne.

Cette étrangeté, une espèce de jazz des Antilles qui date des années 50, avec un chanteur à la voix un peu pâteuse. Alors je ne sais pas s'il l'a fait exprès ou s'il était vraiment ivre lors de la séance. Plus que le jeu, justement, l'alcool fait partie intégrante des carrières de dizaines de musiciens. L'alcool qui les rend mauvais et qui finit souvent par avoir leur peau. Il y a ceux qu'ils chantent et il y a ceux et celles qu'ils vivent, à commencer par la plus célèbre de ces accros à la bouteille, Nina Simone, qui demande à tous de s'éloigner d'elle lorsqu'elle est en bad trip. Gin House Blues, nous sommes au début des années 60 et Nina Simone a à peine 30 ans.

0: Gin House Blues, un vieux standard enregistré par Bessie Smith et Coco Davenport bien avant la naissance de Nina Simone.
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0: Un autre que l'alcool a complètement détruit avant de l'emporter à l'âge de 28 ans seulement, le cornettiste Bix Beiderbecke, issu d'une famille aisée qui a traversé les années 20 comme une comète. Il a heureusement eu le temps de faire plusieurs disques avant de se couper de ses proches, de ses amis et de succomber à un délirium très mince un soir au pied de son lit. Triste fin. Parmi ses disques remarquables, ce très beau morceau intitulé « Way Down Yonder in New Orleans », ça date de 1927. Vous pourrez apprécier son jeu très sûr et très clair pour le jeune homme de 24 ans qu'il était alors. Il n'était pas encore trop abîmé par le gin et le whisky. Bix Beiderbecke est aujourd'hui devenu l'emblème de toutes les carrières de jazzmen que l'alcool a brisé.

Le cornettiste Bix Beiderbecke avec tout un orchestre malheureusement dont la plupart des membres ont mal terminé. Hein. C'était fréquent chez les jazzmen des années 20. Il y avait Frankie Trumbauer qu'on entendait là. Il y avait aussi le clarinettiste Don Murray ou encore le guitariste Eddie Lang. On y reviendra tout au long des 4 émissions qui nous sont dédiées. Un autre destin brisé par l'alcool, celui du cornettiste, encore un, Freddy Keppard. Un gars complètement parano que la boisson n'a pas arrangé. Il paraît qu'il était très mal dégrossi, jamais à l'heure au studio et ne se séparait jamais de sa bouteille, mais il avait un jeu si novateur pour l'époque qu'il allait jusqu'à apparaître en public avec un tissu sur la main lorsqu'il jouait pour que personne ne le copie. Il a aussi très peu enregistré, toujours pour que personne ne le copie, hein, toujours un peu parano, le Keppard, mais aussi parce qu'en fait, il s'en fichait d'être enregistré à tel point que lorsqu'on le convoquait en studio, ce monsieur, il fallait aussi faire venir une doublure parce qu'on n'était pas sûr qu'il vienne, et ça coûtait très cher parce qu'il fallait le payer lui, il fallait payer la doublure, ce qui a fini par agacer les maisons de disques qui se sont détournées de lui à partir de 1928. Ce bad boy de Freddy Keppard, l'insupportable, qu'on peut entendre dans Late Last Night, juste qu'on va passer là à l'instant, il accompagne une chanteuse de blues qui n'a pas fait une grande carrière, elle s'appelait Sarah Martin. Alors vous allez dire, le jeu n'est pas tout à fait vrai, tout à fait dingue, mais il était déjà bien attaqué, le Freddy Keppard.

Ah, ça craque un peu, c'était un enregistrement de 1924 tout de même, et on entend bien que c'est pas très préparé tout ça. Freddy Keppard a dû arriver en retard et l'orchestre a un peu de mal à le suivre derrière, c'est un peu brouillon. La Nouvelle-Orléans, c'est bien connu, c'était un lieu de perdition, et pas seulement dans les années 20 qu'on vient d'entendre, même 40 ans plus tard, au début des années 60, ça n'avait pas changé. Par exemple, le chanteur Little Bob chantait toujours son addiction, la même que celle qui a emporté ses valeureux aïeux, sauf que lui, il le chante dans un style un peu plus rock'n'roll.

Little Bob, qui sortait tout juste de ces bayous louisianais. Jusque-là, on a entendu des jazzmen un peu célèbres avec une jazzwoman, hein, Nina Simone, Bix Beiderbecke, Freddie Keppard. Tous ces gens sont tout de même un peu connus, étaient très connus à leur époque. Mais il y en a un autre qui a un peu moins enregistré à cause de son addiction et qui est bien moins célèbre que ses contemporains. C'est le pauvre Ward Pinkett, souvent relégué dans des formations de seconde zone. Alors, il faut lui rendre hommage tout de même. Le voici en 1929. Cette fois, il est bien mis en valeur avec l'orchestre de Chick Webb. Ça se passe seulement quelques années avant sa mort à l'âge de 30 ans. Ward Pinkett était un trompettiste et, pour une fois, il chante. On l'entend se fendre d'un scat endiablé dans ce titre qui s'appelle « Dog Bottom ».

Dog Bottom par Jungle Band avec le batteur Chick Webb. Le meilleur dans le jazz et le blues, ce sont surtout les légendes un peu magiques qui accompagnent les destins de tous ces bad boys. Robert Johnson, à la fois célèbre et énigmatique, le mec avait un jeu de guitare à damner les seins et il avait assuré qu'il avait fait un pacte avec le diable pour en jouer ainsi. Ça vous donne déjà une idée du genre de personnage que c'était. Ensuite, sa mort, encore plus énigmatique que sa vie. En tout cas, une chose est sûre, c'est qu'on ne saura jamais vraiment à quoi elle était due. Il paraît que quelques jours avant, Robert Johnson avait éconduit une jeune femme, mais qu'elle aurait versé un poison dans son whisky. Mais d'autres sources affirment que la main coupable était celle d'un mari trompé. 80 ans plus tard, la mort de Robert Johnson est toujours aussi obscure que son style de guitare. Une chanson qui résume bien son existence de vagabond à Robert Johnson, Hellhound on My Trail, la meute infernale à mes trousses, 1937.

0: Robert Johnson, mort d'avoir peut-être trop aimé les femmes des autres. Une poignée de disques, deux photos connues, c'est pas beaucoup pour un seul homme, et aussi deux sépultures. Ça par contre, c'est trop, puisque deux villes se disputent l'honneur d'être la dernière demeure du bluesman maudit, mais il y a fort à parier qu'aucune des deux ne soit la bonne.
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0: Et parmi ces bad boys, les infidèles et les séducteurs tiennent une place de choix. Dans l'argot américain, ils portent des noms différents pour un même profil. Il y a le 60 Minute Man, c'est le gars qui vient quand le mari n'est pas là et qui reste 60 minutes, pas plus, sinon c'est risqué. Et bien justement, en 1950, le groupe The Dominos a enregistré un très réussi 60 Minute Man dans un style qui s'appelait le doo-wop. C'était les groupes vocaux qui utilisaient des onomatopées, menés par une magnifique basse qui s'appelait Billy Brown et qui prête sa voix à un personnage, Loving Dan, qui est le 60 Minute Man de cette chanson.

Et dans d'autres chansons, l'amant est surnommé le « backdoor man », celui qui passe par la porte de derrière pour ne pas se faire remarquer. Et lui, il reste plus de 60 minutes. Hein. Il reste toute la nuit dans la chanson du bluesman géant Howlin' Wolf, une voix très reconnaissable et aussi impressionnante que sa carrure, avec un accompagnement minimaliste et très rugueux. Ça s'appelle « backdoor man », justement, et c'est Howlin' Wolf.

Et il arrive que les couples de musiciens prennent leurs propres problèmes d'infidélité pour en faire des disques. Par exemple, Monsieur et Madame Louis Armstrong. L'ambiance au foyer devait être assez chaotique vu la réputation de coureur de jupons du trompettiste. D'ailleurs, c'est aujourd'hui l'anniversaire de celui qui à lui seul incarne le jazz aux quatre coins du monde, Louis Armstrong, qu'on va écouter dans un instant. Lillian, son épouse de 1924 à 31 et pianiste de son orchestre également, a dû avaler pas mal de mensonges pendant ses quelques années de mariage. Il paraît que les séances d'enregistrement étaient souvent ponctuées de disputes. Et puis un beau jour, eh bien, ils en ont mis une en musique.

Louis Armstrong et son Hot 7 avec Madame Armstrong au piano, ça s'appelait When I'll Come Back to You. Mais de toute façon, vous pouvez retrouver tous les titres sur la page de l'émission sur francemusique.fr. Madame Armstrong qui a fini par partir quand elle a eu marre de porter des cornes. Mais Louis et Liliane pousseront l'ironie du sort jusqu'à se rejoindre dans la tombe à un mois d'intervalle seulement, quelques années plus tard, en 71. Quand ces hommes infidèles, mauvais maris et pères déplorables se font attraper par leur propre compagne, ils ont droit à une engueulade en règle, rentre à la maison, c'est la supplique qu'adresse Esther Phillips à son copain dans Cheaterman, l'homme trompeur, qu'elle finit finalement par supplier parce qu'il ne veut pas rentrer.

0: Oui, souvent, les histoires d'infidélité dans la musique de jazz, de blues, de soul, ça finit en dispute. Alors, si vous vous sentez concerné, voilà de quoi vous rassurer. Ce problème-là ne date pas d'hier, hein. Vous l'avez entendu, ça fait quelques minutes qu'on en parle maintenant. Et qui trompe qui? C'est souvent la question qui se pose dans ce genre de couple. Et Little Milton, le chanteur, posait déjà la question en 65. Alors, voyez, vous n'êtes pas seul. Ça s'appelle Who's Cheating Who? Qui trompe qui?
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Et nous retournons à la Nouvelle-Orléans que nous avions quittée, mais finalement pour pas très longtemps, parce qu'on la quitte jamais longtemps, la Nouvelle-Orléans, quand on parle de Bad Boys, car vraiment, c'était la cité du vice. Alcool, prostitution, drogue, infidélité, jeu, tout ça, vous inquiétez pas, on le passera en revue dans les prochaines émissions. Vous y trouverez forcément le vôtre, votre vice. Les femmes volages, vous l'avez entendu, c'est un thème inépuisable de morceaux de blues, de morceaux de jazz, de soul pour les compositeurs. C'est le côté des bad girls, mais le côté plutôt sympathique, celles qui se contentent de faire tourner leurs hommes en bourrique. Vous verrez la semaine prochaine qu'il y a des bad girls un peu moins sympathiques, en tout cas faire tourner leurs hommes en bourrique. C'est ce qui arrive à Frankie Ford, ce chanteur justement qui se faisait un peu malmener par sa compagne qui le trompait plus ou moins. Frankie Ford, voilà un chanteur blanc de la Nouvelle-Orléans des années 50, italo-américain de son vrai nom, qui s'appelait Vincent Guzzo et qui chante Cheating Woman, la femme infidèle, dans ce rock'n'roll complètement fou enregistré en 1958. Il a à peine 19 ans, Frankie Ford.

0: Et voilà, Cheating Woman par Frankie Ford pour terminer cette émission. Au programme de la semaine prochaine, les Bad Girls avec Dinah Washington et même du Magali Noël, c'est prévu. Pour assurer la bonne marche de l'émission, il y avait aujourd'hui Patrick Lérisset à la réalisation et Xavier Atto à la technique, le des Bad Boys avec également Emmanuel Rose à la cabine et Marjolaine Portier-Kaltenbach pour le site où vous pouvez retrouver tous les titres entendus aujourd'hui.
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Bonsoir et bienvenue dans les légendes du jazz avec Louis Stewart au Schuppenbar à Plougastel d'Aulas le 23 mai 1980. Oui, vous avez bien entendu, nous allons vous emmener dans un bar ce soir. D'habitude, on a plutôt rendez-vous au studio 104 de la Maison de la Radio, ou bien à Antibes, Nice ou Marciac. Mais nous allons donc partir en Bretagne, dans le Finistère, pour y écouter le guitariste Louis Stewart. Louis Stewart est né en 1944 à Waterford, en Irlande, et c'est à Dublin qu'il va débuter sa carrière de jazzman. Dès 1968, il se produit au Festival de Jazz de Montreux et il y reçoit carrément le prix du meilleur soliste européen. Le clarinettiste et chef d'orchestre Benny Goodman l'engage sur le champ pour une aventure américaine qui durera 3 ans. En 1975, il enregistre son premier album en tant que leader, le bien nommé Louis the First, un disque qui va lui permettre ensuite de collaborer avec les contrebassistes Peter Hind, Sam Jones, Red Mitchell et le batteur Billy Higgins. À la fin des années 70, on peut l'entendre aux côtés du pianiste anglais George Shearing, avec lequel il part en tournée à travers le monde et enregistre 8 albums. On le retrouve également auprès du contrebassiste Niels Henning Ørsted Pedersen, du tromboniste J.J. Johnson, du chanteur Joe Williams et même de Blossom Dearie. Dans le Schuppenbar de Plougastel d'Aulas, il y a aussi du très beau monde et de l'excellente musique, car voici Louis Stewart avec l'organiste Eddie Lewis, le contrebassiste Albi Culaz et un excellent musicien natif de Quimper, le batteur Philippe Briand, que l'on écoute immédiatement.

Le guitariste Louis Stewart est dans les légendes du jazz sur France Musique à Plougastel d'Aoulas en 1980 avec Eddie Lewis à l'orgue, Albi Culaz à la contrebasse et Philippe Briand à la batterie. Nous venons d'écouter le standard Just Friends. Nous allons entendre maintenant un thème de bebop puisque voici Anthropology.

Si jamais vous nous rejoignez dans les légendes du jazz sur France Musique, sachez que vous êtes au Schuppen Bar à Plougastel d'Aoulas en 1980 avec le guitariste Louis Stewart, l'organiste Eddie Lewis, le contrebassiste Albi Kulaz et le batteur Philippe Briand. Après Blue Bossa de Kenny Dorham, voici Sunny Moon for Two de Sonny Rollins.

Okay.

0: Elle est magique, n'est-ce pas, cette version du standard de Bronislaw Caper? Mais si vous nous faites l'honneur de revenir demain dimanche, à la même heure et sur la même antenne, vous n'en perdrez pas une miette, car nous reprendrons l'écoute de ce concert, c'est promis, avec la diffusion de Invitation. Vous aurez donc le plaisir, comme nous dans ce studio, de retrouver le guitariste irlandais Louis Stewart, avec Eddie Lewis à l'orgue, Albie Culaz à la contrebasse et Philippe Briand à la batterie, qui ont tout d'abord interprété Just Friends, le standard de John Klenner et Sam M. Lewis, suivi de Anthropology, thème que l'on connaît également sous le titre Thriving on a Riff, signé Charlie Parker et Dizzy Gillespie, même si c'est plutôt Parker qui l'avait écrit, en se basant, ne l'oublions pas, sur la structure harmonique du standard I Got Rhythm de George Gershwin. Pas de doute, en revanche, Blue Bossa fut bien composé par Kenny Dorham et Sunny Moon for Two par Sonny Rollins. Sunny Moon for Two, c'est donc ce riff de blues qui nous aura conduit jusqu'à la douceur, jusqu'à cette interprétation très romantique de Invitation. C'est l'ingénieur du son Yves Abitboul qui a réalisé à l'époque pour Radio France cette captation avec toute son équipe. Merci à eux et à nos partenaires de l'INA, à Christelle Rousseau et à Marie Jarros qui ont bien conservé cet enregistrement et à Christophe Jolibois qui l'a restauré pour cette émission. Une émission que vous pouvez réécouter quand vous le souhaitez sur notre site et notre appli Radio France à la rubrique Les légendes du jazz.
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3: Bonsoir à toutes et à tous et merci de nous retrouver sur France Musique. Nous voilà installés sous le soleil de Provence. Alors saluons sans plus tarder nos amis de l'Union Européenne de Radio et Télévision. Bonsoir à toutes et à tous et bonsoir, chers amis néerlandais et italiens. Merci d'être en notre compagnie ce soir. Nous voici au pied de notre arbre favori dans la cour du Théâtre de l'Archevêché à Aix-en-Provence. Le Festival international d'art lyrique ouvre ses portes. Nos micros sont là pour partager 6 productions. 2 versions de concert, le château de Barbe Bleue de Bartok, dirigé par Klaus Makela, et les Vêpres siciliennes de Verdi, dirigées par Daniele Rustioni. Et puis 4 productions mises en scène, le Requiem de Mozart, revu, si je puis dire, par Raphaël Pichon et Romeo Castellucci, diffusé le 21 juillet, La femme sans ombre de Richard Strauss, dirigé par Klaus Makela, mise en scène par Barikowski, avec une affiche All Stars, Nina Stemmer, Michael Spyrus, Brian Mulligan, Amber Braid et j'en passe. Ça, c'est à découvrir lundi prochain, le 13 à 20h. La création mondiale de l'opéra de Francesco Filidei, l'Accabadora, avec l'orchestre de l'Opéra de Lyon, dirigé par Lucie Leguet, et mise en scène par Valentina Carrasco. Ça, c'est rendez-vous demain à 20h. Et ce soir, la flûte enchantée de Mozart. Dans la fosse, Leonardo Garcia Alarcón, à la tête de son ensemble, la Capella Mediterranea, et à la mise en scène, Clément Cogitor. Peut-être savez-vous que tous deux ont déjà collaboré, c'était en 2019, à l'Opéra Bastille à Paris pour les Indes Galantes, des Indes Galantes d'anthologie. Sabine de Vielle était de la partie et ce soir, elle est aussi là dans le rôle furieux de la Reine de la Nuit. L'opéra, ou plutôt ce Singspiel, forme musicale et théâtrale chantée et parlée, est créée avec succès à Vienne, dans le petit théâtre en bois de Schikaneder en septembre 1791. Mozart meurt 3 mois plus tard, à l'âge de 35 ans. En 2026, Clément Cogitor imagine une flûte inattendue. Loin du conte de fées traditionnel, le metteur en scène et vidéaste conçoit cette œuvre comme un grand roman d'apprentissage, et même comme un requiem secret de l'enfance. Le rideau se lève sur un monde d'après-guerre en ruine, une année zéro où les enfants sont livrés à eux-mêmes dans une économie de survie. La reine de la nuit et ses 3 dames y apparaissent sous les traits de Trümmerfrauen, ces femmes qui déblayaient les gravats des villes européennes bombardées. Chassées, malgré eux, de ce sombre royaume de l'enfance, Tamino et Pamina sont sommées de grandir. Leur initiation les mène vers le monde de Zarastro, la ville des rêves en technicolore, symbole de la société de consommation naissante et des illusions du progrès des Trente Glorieuses. Mais Clément Cogitor interroge cette utopie. Que cache cette lumière trop éblouissante? Il nous montre que cet ordre nouveau projette aussi ses propres ombres. La normalisation des existences et des promesses non tenues. Pour raconter cette traversée de l'histoire occidentale, la mise en scène s'appuie sur une scénographie vidéo faite d'archives amateurs et familiales des années 50 à 80, tissant ainsi une mémoire visuelle fragile, vacillante. Enfin, pour rendre visible ce passage à l'âge adulte, Tamino et Pamina sont littéralement dédoublés sur scène. Des enfants, puis des adolescents, prennent en charge les dialogues parlés aux côtés des chanteurs qui assurent les pages musicales, créant ainsi une sorte de vertige théâtral. N'oublions pas que guidé par les 3 dames de la reine, Tamino est accompagné de Papageno, un oiseleur truculent dont la couardise contraste avec la noblesse et le courage de Tamino. À Papageno revient un carillon et à Tamino une flûte magique. Truffé de mise à l'épreuve, le parcours de Tamino pour délivrer et conquérir Pamina se charge de symboles qui, de scène en scène, les mènent vers l'amour et la lumière. La reine de la nuit et sa suite finissent anéanties. Au premier acte, plusieurs airs remarquables sont attendus, comme le premier air de Papageno, « Je suis l'oiseleur », l'air du portrait merveilleux de Tamino, mais aussi la première entrée de la reine de la nuit, « Ah, ne tremble pas, fils bien-aimé !» Et puis, le quintet, avec les 3 dames, Papageno et Tamino. Et voilà que petit à petit, tout le monde est en train de s'asseoir ici dans la cour de l'archevêché. La flûte enchantée va commencer dans cette nouvelle production mise en scène par Clément Cogitor. Dans le rôle de Pamina, Ying Fang, Sabine Devielle est la reine de la nuit, Mauro Peter, Tamino, Sean Michael Plumb, Papageno, Edwin Crossley-Mercer, l'orateur du temple, Brindley Sherat, Zarastro, Emma Feketa, Papagena, Alix Lesseau, Ashley Dixon, Adriana Bignani-Lesca, les 3 dames, Rodolphe Briand, Monostatos. Les 3 petits garçons sont issus du chœur d'enfants de Dortmund, le chœur de chambre de Namur, préparé par Thibault Lennert, et la Capella Mediterranea, dirigée par Leonardo Garcia Alarcón. À noter que les rôle de Tamino, je vous le disais, et de Pamina sont comme dédoublés avec de jeunes comédiens que vous entendrez donc lorsque ce sont les parties théâtrales. Le jeune Tamino, c'est Julianne Manke. La jeune Pamina, c'est Lana Kröger. Dans quelques instants maintenant, le rideau va se lever sur cette ouverture et ces fameux 3 accords absolument saisissants de la flûte enchantée. Voici Leonardo Garcia Alarcón qui monte au pupitre pour cette ouverture et ces fameux 3 accords saisissants à la tête de la Capella Mediterranea pour cette première flûte enchantée pour lui dans le théâtre de l'Archevêché. Excellente écoute sur France Musique et à tout à l'heure.

0: Papageno et Pamina apparaissent poursuivis par Monostatos, tandis que surgit Zarastro et tous les prêtres du temple. Après avoir puni Monostatos, on décide alors de séparer les jeunes gens de la jeune fille et de les introduire dans le temple où leur sera enseignée la voie de la vérité. C'est ainsi que se termine le premier acte de la flûte enchantée de Mozart. Ying Fang et Pamina, Sabine de Vielle, la reine de la nuit, Mauro Peter, Tamino, Sean Michael Plum, Papageno, Edwin Crossley-Mercer, l'orateur du temple, Brindley Sherratt, Zarastro, Alix Le Sceau, Ashley Dixon, Adriana Bignani-Lesca, les trois dames, Rodolphe Briand, Monostatos. Les trois petits garçons sont des membres du chœur d'enfants de Dortmund. Le chœur de chambre de Namur a été préparé par Thibault Lennert, la Capella Mediterranea, dirigée par Leonardo Garcia Alarcón. Et dans les doubles de Tamino et de Pamina, que vous avez entendu lorsque c'était les parties théâtrales de la flûte enchantée, nous avions Juliane Manke et en Pamina, Lana Kröger. Nous quittons momentanément nos amis de l'Union européenne de radio et télévision. Ainsi se termine le premier acte de la flûte enchantée de Mozart, donné ce soir dans la cour du théâtre de l'Archevêché d'Aix-en-Provence, dans le cadre du Festival international d'art lyrique, une nouvelle production mise en scène par Clément Cogitor.
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0: Nous sommes ce soir au Festival international d'art lyrique d'Aix-en-Provence. Nous écoutons la flûte enchantée, une page qui nous rappelle que les apparences sont trompeuses, que les méchants ne sont pas forcément ceux que l'on croit. C'est une œuvre aussi féerique que dramatique, qui peut même être entendue soit comme une merveilleuse histoire pour enfants, soit comme la plus profonde méditation sur la vie et la mort. Nous allons revenir sur ces questions que pose ce hit du répertoire avec nos invités, Leonardo Garcia Alarcón et Sabine de Vielle. Il est l'heure de l'entracte, ici donc au théâtre de l'Archevêché. Restez branchés, on écoute un court extrait des variations de Beethoven sur la flûte enchantée, au violoncelle Yo-Yo Ma et au piano Emmanuel Axe.

0: Bonsoir Leonardo Garcia Alarcón.
1: Bonsoir Judith.
0: Merci beaucoup de nous accorder ces quelques instants de la flûte enchantée, pendant la flûte enchantée, ici au Théâtre de l'Archevêché, dans les Jardins Campras. C'est l'entracte. Vous êtes un familier du festival, vous avez dirigé déjà plusieurs productions, mais une première, je crois, à l'Archevêché, et en plus avec Mozart. C'est un rêve devenu réalité?
1: Absolument. Je ne pensais jamais diriger du Mozart à l'Archevêché tellement tôt, en fait. J'ai attendu peut-être la soixantaine. Mais je ne sais pas pourquoi. C'est surtout parce que je suis habitué dans ce festival à créer des pièces, et surtout des pièces aussi inconnues, comme Elena de Cavalli, Erismena, ça veut dire des pièces qui n'ont été jamais jouées.
0: Mais depuis 2011, hein?
1: Depuis 2011,
0: ouais,
1: aussi.
0: Donc c'était... c'est une longue histoire déjà avec
1: Absolument.
0: Le festival.
1: Absolument, on a réalisé plusieurs titres. Mm-hmm. Et je pense qu'avec Bernard Faucroul, c'était une aventure surtout des créations, et surtout du XVIIe siècle. Pierre Audi a voulu continuer avec Monteverdi, avec Popea, mise en scène de Ted Hoffman, aujourd'hui directeur du festival, et aussi une mise en scène à lui-même, à Pierre Audi, cette Ulysse extraordinaire de 2024. Et justement, aujourd'hui, les Mozart, c'était presque une évidence aussi de Pierre Audi, au moment où il voyait que l'association avec Clément Cogiteur, avec lequel on avait créé
0: Les Indes Galantes.
1: Les Indes Galantes à Bastille, et pouvait se renouveler. Mmh. Et alors, je suis très heureux de pouvoir retravailler avec lui et pouvoir aussi l'accompagner dans une lecture qui nous rappelle la mémoire d'une après-guerre dans laquelle on reconstruit l'espoir, on reconstruit l'amour, on reconstruit les couleurs. Et il a choisi cette pièce, ce qui au début me paraissait un tout petit peu incongru, est devenu, comme toujours dans ce type de cas, une évidence.
0: Vous êtes ici avec votre Capella Mediterranea, une formation de musique ancienne. Et ici, Mozart que vous retrouvez, vous dites que c'est un compositeur latin né en Autriche. Dans quelle mesure, justement, il y a cette tension, peut-être, entre le Nord et le Sud? Et comment votre orchestre répond, en tout cas, quelles couleurs il cherche? Comment vous les avez guidés?
1: Alors... Nous, on a joué beaucoup la musique autrichienne antérieure à Mozart, avec l'orchestre. Ça veut dire que l'Autriche et Vienne, Salzbourg aussi, étaient une succursale de l'Italie, où on jouait dans toutes les cathédrales des compositeurs italiens. Et ça, on ne l'a pas en tête. Ça veut dire que Mozart était entouré de tout cela, et qui tournait un tout petit peu le dos à une forme de nationalisme qu'il pourrait prétendre. Il n'a jamais prétendu, parce que lui signait aussi des Mozartini, et il a dit qu'il était seulement heureux en Italie. À son père. C'est là, influencé mon ensemble Capella Mediterranea, de connaître tous ses répertoires intérieurs pour comprendre comment Mozart a pu agir dans un opéra de ce type. Mais bien sûr que dans les rythmes, je vais puiser beaucoup dans les opéras intérieurs pour trouver un rythme qui puisse être dépoussiéré de tout ce que le XXe siècle, avec les grands orchestres, ont donné dans ces Mozart avec des tempi d'une lenteur impossible. Alors là, on voit qu'avec des orchestres et avec des couleurs et avec des vitesses, plus avec des instruments originaux, on peut aller vraiment vers d'autres mondes beaucoup plus dramatiques, théâtrales, avec des émotions contraires qui puissent vraiment aller plus vers Mozart. Et je pense que c'est la rhétorique de la pièce, la force de cette manière d'exprimer l'émotion de chaque personnage qui nous amène aux couleurs. Mmh. Et pas l'inverse. Je ne cherche pas une couleur comme quelque chose de séparé ou vide ou abstrait. Sinon que c'est vraiment les textes et aussi les timbres du chanteur lui-même. Même les plein air de l'archevêché. C'est-à-dire qu'on doit trouver une nouvelle manière d'échouer par l'espace où on se trouve.
0: Vous adorez les chanteurs, ça se voit quand vous dirigez, vous faites partie de ces chefs qui aimaient les chanteurs, qui aimaient suivre leur ligne. Vous avez parlé des timbres et ça m'intéresse. Quand on engage les trois dames, on cherche des timbres, évidemment, qui se fondent. Quand on pense Papageno Tamino aussi, oui. Évidemment. Comment est-ce que vous les avez choisis?
1: C'était une évidence que Sabine Neviel puisse faire la Reine de la Nuit pour la première fois au Festival d'Aix-en-Provence. Après, bien sûr, qu'on a trouvé un Mauro Peter, un Tamino avec une voix très veloutée, un peu héroïque, mais avec la légèreté suffisante pour devenir une flûte quand il le faut. On a trouvé un Papageno assez extraordinaire qui, est, dans la version de Clément Cochiteur, est un grand nostalgique. Pas seulement un bouffon qui se montre avec sa voix. Non, vraiment un grand nostalgique, un grand mélancolique. Et cela a été une nouveauté pour moi, de voir ses côtés. Et je pense que la Pamina, avec Ying, Fang, on retrouve quelqu'un qui a une voix qui peut vraiment nous faire perdre la notion de la mémoire de esthétique de l'Europe. Quelque chose de nouveau qui s'offre à nous, et ça j'adore. Et on a trois dames, bien sûr, qui sont très différentes par contre. On n'a pas cherché
0: justement,
1: une homogénéité.
0: C'est pour ça. C'est ça qui est intéressant. Pourquoi vous avez cherché ces caractères bien différents? Et
1: je pense toujours aux sorcières de Macbeth aussi. C'est-à-dire des personnalités très différentes qui peuvent être aussi assez insupportables et qui doivent se manifester d'une manière séparée et qu'on doit comprendre pourquoi elles sont tellement différentes à la Reine de la Nuit ou à Impamina. Je pense que Clément voulait vraiment trois personnages qui pouvaient soit sortir d'une comédie musicale ou d'une taverne ou d'un lieu dans lequel on fait de la sorcellerie. Alors c'est vraiment trois personnages pas homogènes. Elles chantent une musique ensemble, mais elles sont très différentes.
0: Et dans votre orchestre, on entend aussi ce désir d'accent, de singularité, de rythme très incarné.
1: Oui, quand on voit... Comment est-ce qu'on peut jouer? On peut jouer... Je peux faire ça. Ça serait extrême. Si je fais... C'est possible, cantabile. Et plus lent. Ça veut dire que vous êtes confronté à tous les joies. Il y a toutes les décisions. Moi, ma décision, c'est de trouver un tempo jouable dans lequel les cordes et les instruments avant puissent jouer et entrer à l'intérieur de la corde avec l'archer sans que ce soit ni trop long, ni trop vite et qui garde toujours ce que Mozart a et que c'est ce clin d'œil d'un enfant génie qui réveille tous les esprits.
0: L'enchantement.
1: Absolument.
0: Merci.
1: Merci, Judith.

0: Bonsoir Sabine Devielle.
1: Bonsoir Judith.
0: Merci beaucoup d'être avec nous pour cet entracte de la flûte enchantée. Beaucoup de souvenirs ici à l'archevêché, peut-être avant même de parler de cette flûte, mais c'est à chaque fois quelque chose de particulier.
1: Ah ça oui, cet archevêché, le bel arbre qui est inclus tout à côté de la Seine, c'est l'arbre contre lequel je m'appuyais il y a tout pile 10 ans, en 2016, et j'étais d'ailleurs enceinte de mon premier enfant. Donc oui, c'est une salle qui résonne énormément pour moi.
0: Ici, vous retrouvez Leonardo Garcia Alarcón, avec qui vous avez déjà chanté, c'était Les Indes Galantes, donc c'est même une équipe qui se retrouve, parce que c'est aussi Clément Cogitor pour la mise en scène. Leonardo, il parle de quelque chose de très italien chez ce Mozart-là. Comment est-ce que, justement, ça vous parle, son regard sur Mozart ?
1: Alors, ce que j'adore chez Leonardo, c'est sa joie de faire de la musique, très simplement. Le moment du concert, le moment des représentations, c'est un grand moment de joie partagé avec le public. Ici, j'ai l'impression qu'il a encore une fois cherché à trouver les endroits de rupture, les carrures, de vraiment chercher les plans harmoniques, les plans de dynamique, comme on le ferait avec de la musique ancienne, moins annotée que celle de Mozart. Je trouve que c'est un travail passionnant, qui déroute un peu, je vous dois l'avouer. Je lui ai d'ailleurs fait part de mes questionnements à plusieurs reprises. Mais j'adore ça et je suis intimement persuadée que c'est la raison pour laquelle j'aime autant faire de la musique encore aujourd'hui. C'est une façon de confronter les œuvres, de les faire vivre, de les rendre toujours plus palpables.
0: Oui, parce que ici, c'est vrai que vous chantez un rôle que vous connaissez, cette fameuse reine de la nuit. Vous l'avez chanté dans beaucoup de productions, dirigée par différents chefs. Donc j'imagine qu'on cherche aussi à renouveler une interprétation.
1: Exactement. Particulièrement avec un rôle comme celui-là, j'ai besoin de toujours rester proche du texte pour ne pas me sentir trop petite par rapport au rôle. J'ai besoin de retourner dans les petits ornements écrits par Mozart, dont Leonardo se réjouit. De trouver la ligne là où Mozart me montre des coloratures. Donc oui, ce travail de recherche musicale, il est primordial, particulièrement pour ce rôle. Ouais.
0: Et dramaturgiquement, cette reine, donc c'est un rôle, vous le disiez, que vous connaissez bien, vous avez à cœur de trouver le bon angle et de ne pas vous sentir, disiez-vous, trop petite. Mais c'est un rôle qui est difficile parce que finalement, vous appartenez assez peu au collectif, vous qui êtes tellement dans ce désir de théâtre, de faire ensemble sur un plateau. Est-ce que c'est quelque chose de singulier, ça ?
1: Alors oui, mais dans cette production, alors je le raconte pour les auditeurs, je suis justement, je fais partie d'un tout, puisque je serais un peu une figure de mère qui aurait recueilli des orphelins au lendemain de la Seconde Guerre mondiale. Cette flûte enchantée, elle commence dans les ténèbres, et mon personnage, c'est quelqu'un qui se débrouille, qui a un manteau trop grand, qui est un peu crado, et puis j'ai recueilli toute une ribambelle d'enfants, donc je suis dans le collectif, et dans les coulisses, justement, je vais un peu les coacher avant d'entrer sur scène. C'est un truc qui me plaît énormément et qui me tient et qui me permet aussi de déplacer l'enjeu et le trac de ce rôle tellement emblématique.
0: Et à Aix, qui plus est, parce que Mozart, c'est quand même un peu le saint patron du festival, donc chanter la flûte ici, c'est...
1: Ouais, c'est pas rien, Judith, c'est pas rien. Mais je m'en réjouis vraiment. Et j'avoue que la présence des enfants, vraiment avec moi, collée sur scène, ça déplace un peu la panique qui pourrait s'emparer de moi. Pour l'instant, tout va bien.
0: Et ce théâtre, justement, voulu par Clément Cogitor, vous disiez l'inspiration du travail de Leonardo, mais le travail théâtral aussi, j'imagine, finalement la fable, cette quête de cette flûte enchantée. Ici, elle est déplacée, vous le disiez, dans un monde en ruine, mais est-ce que le soleil est au bout, l'espoir et l'amour ?
1: Alors, l'espoir et l'amour, en tout cas, ce que je trouve très beau, c'est que dans tout ce travail d'incrustation vidéo, avec des archives qu'a récupéré Clément, on essaye toujours de s'approprier aussi visuellement des moments grandioses de la flûte enchantée. Dans la salle, mes enfants sont présents ce soir, et je sais que, aussi grâce au travail de Clément, ils vont pouvoir remporter à la maison des petits morceaux volés, des petits instants volés de la flûte enchantée. Pas que pour la musique, et ça, c'est un vrai beau symbole. Et pour le travail de la reine, il m'a vraiment plus fait travailler sur la nécessité de cette femme de pouvoir d'étendre ses ailes et sur la justification de la colère, qui est une émotion très juste par moment et qui est nécessaire.
0: Dernière question. Quand on monte comme ça très fort dans les aigus, très haut dans les aigus, ça fait quelque chose physiologiquement qui est différent ?
1: ça fait complètement quelque chose. Alors, très concrètement, on ne perçoit que très très peu sa voix dans les suraigus. Donc, il faut vraiment faire confiance à la technique. Et puis, parfois, à notre enregistrement un peu pirate pour vérifier ce qu'on a fait. Mais il est trop tard une fois qu'on vérifie. Et puis, c'est grisant aussi. Il y a un truc de ça fait directement appel à l'adrénaline. Avant même de commencer à chanter, je sens que les gens sont vraiment là pour cet air-là, entre autres, évidemment. Mais j'adore ça. C'est grisant et c'est un air qui ne se chante bien qu'en public. Donc, pas seulement pour les suraigus, mais pour cette, rien que les trémolos de l'orchestre avant le début de ce deuxième air, ils sont vraiment communicatifs. Ouais.
0: Et après, on ne dort pas.
1: Et après, j'ai du mal à dormir. Ouais. C'est sûr qu'une fois que l'adrénaline est montée, j'ai souvent des nuits un peu hachées après. Donc, ouais, c'est un air qui fait un peu, qui booste, quoi.
0: Eh ben, on va être boosté. De l'autre côté du poste aussi, grâce à vous. Merci beaucoup.
1: Merci, Judith Chen. Bonne soirée.

0: Maria João Pires dans un extrait de la sonate numéro 2 en fa majeur, Köchel 280 de Mozart.
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0: Le spectacle va bientôt reprendre. Nous retrouvons donc nos amis de l'Union européenne de radio et télévision. Merci d'être en notre compagnie. Vous entendez le brouhaha autour de moi. Nous sommes toujours au pied de notre arbre dans la cour de l'Archevêché pour France Musique dans le cadre du Festival international d'art lyrique d'Aix-en-Provence. On va reprendre le fil de ce voyage initiatique qu'est la flûte enchantée. L'acte 2 nous attend. Zarathustra et ses prêtres prient Isis et Osiris afin qu'ils apportent sagesse et courage aux jeunes gens dans les épreuves qui les attendent. Tamino et Papageno sont enfermés. Deux prêtres leur apportent leur subsistance et leur intiment l'ordre de rester dans l'obscurité, de n'adresser la parole à personne et de se méfier des femmes en particulier. C'est en surmontant cette première épreuve qu'ils peuvent espérer trouver l'amour de leur vie. Pamina, pour Tamino, et une mystérieuse Papagena, encore inconnue, pour Papageno. Les prêtres disparus, les trois dames viennent tenter en vain les deux hommes. Dans sa chambre, Pamina voit apparaître sa mère, qui la sauve des griffes de Monostatos, puis lui intime l'ordre de tuer Zarathustra dans le célèbre second air de la Reine de la Nuit. De son côté, Papageno voit venir à lui une vieille femme qui lui annonce leur prochain mariage. C'est Papagena, qui au moment de disparaître, se transforme en une charmante jeune femme. Pamina, éperdue, va chercher conseil auprès de Tamino qui reste muet. Désespérée, elle décide de mettre fin à ses jours. Les trois garçons la sauvent du suicide et lui permettent de rejoindre Tamino, avec qui elle partagera l'épreuve ultime du feu et de l'eau. Initiés à la sagesse divine, ils sont unis par Zarathustra et les prêtres. Pendant ce temps, Papageno, désespéré, décide aussi de se suicider. À nouveau, les trois garçons lui sauvent la vie. Et c'est avec son carillon magique que l'oiseleur retrouve sa Papagena. L'œuvre s'achève par l'ultime défaite de la Reine de la Nuit, rejointe dans ses entreprises néfastes par les trois dames et Monostatos. Un cœur de louange à la sagesse et à la beauté vient célébrer la victoire du bien et de la lumière sur le mal et l'obscurité. Quelques pages devraient attirer particulièrement votre attention. L'air de Zarathustra entouré d'un cœur d'homme, l'aria glaçant de la Reine de la Nuit, un air qui est tout de suite contrebalancé par celui de Zarathustra. Et puis ensuite, les trois jeunes garçons, anges gardiens de Papageno et de Tamino. Et viendra également le sublime Ar Ischfuls, absolument enchanté par Ying Fang. On retrouve la distribution de ce soir au Festival d'Aix-en-Provence. Ying Fang, justement, j'en parlais à l'instant, dans le rôle de Pamina. Sabine Devielle, dans le rôle de la Reine de la Nuit. Mauro Peter, Tamino. Sean Michael Plumb, Papageno. Edwin Crossley-Mercer, l'orateur du Temple. Brindley Sherat, Zarathustra. Emma Feketa, Papagena. Les trois dames, Alix Le Sceau, Ashley Dixon et Adriana Bignani-Lesca. Monostatos, Rodolphe Briand. Les trois petits garçons sont issus du chœur d'enfants de Dortmund, le chœur de chambre de Namur préparé par Thibaut Lennert et la Capella Mediterranea dirigée par Leonardo Garcia Alarcón. Si vous nous suivez depuis 20 heures, vous avez pu entendre, vous avez pu comprendre que les rôles de Tamino et de Pamina sont comme dédoublés avec des jeunes enfants. Alors il y avait les tout jeunes Tamino et Pamina en première partie, pendant tout le premier acte. Et ici, nous allons les retrouver adolescents, car nous progressons dans l'histoire. Ils sont donc interprétés par Jacob Geppert et par Zoé Höhe. Le deuxième acte s'ouvre par la marche des prêtres. Ici, une marche des prêtres interprétée par Clément Cogitor. Clément Cogitor et Leonardo Garcia Alarcón, vous entendiez le chef en parler tout à l'heure, qui se connaissent bien car tous deux ont commis, si je puis dire, ensemble à l'Opéra Bastille à Paris, des Indes galantes devenues assez mythiques dans la production de l'Opéra de Paris. Et ici, donc, ils se retrouvent à Aix-en-Provence pour Mozart et plus spécifiquement cette flûte enchantée. Sabine de Vielle était d'ailleurs déjà de la fête pour les Indes galantes et ici les rejoint dans le rôle de la reine de la nuit. La flûte enchantée, acte 2, c'est maintenant sur France Musique et à Aix-en-Provence.

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0: Malgré les pièges tendus par la reine de la nuit, ses trois servantes et l'esclave Monostatos, Pamina et Tamino réussissent à traverser les épreuves de l'eau et du feu, guidés dans leur initiation par la toute-puissance de la musique. Papageno, lui, a enfin trouvé sa Papagena. Les forces mauvaises ayant été englouties dans les ténèbres, Zarastro célèbre la félicité du jeune couple. Les rayons du soleil repoussent la nuit. C'est ainsi que se termine la flûte enchantée de Mozart sur un livret d'Emmanuel Schikaneder. Une interprétation donnée ce soir en plein air au Théâtre de l'Archevêché dans le cadre du Festival international d'art lyrique d'Aix-en-Provence, dans une mise en scène signée Clément Cogitor. Une interprétation emmenée par Ying Fang dans le rôle de Pamina, Sabine Devielle, la reine de la nuit, Mauro Peter, Tamino, Sean Michael Plumb, Papageno, Edwin Cross-Lemercer, l'orateur du temple, Brindley Sherat, Zarastro, Emma Feketa, Papagena, Alix Lesseau, Ashley Dixon, Adriana Bignani-Lesca, les trois dames, et ça, c'était pour Sabine Devielle dans le rôle de la reine de la nuit. Également Rodolphe Vrian en Monostatos. Ici, le Papageno de Sean Michael Plumb. Et la magnifique Pamina de Ying Fang avec le Tamino de Mauro Peter. Le chœur de chambre de Namur était préparé par Thibaut Lennert et la Capella Mediterranea placée sous la direction de Leonardo Garcia Alarcón. A noter que les comédiens pour Tamino et Pamina adolescents étaient Jacob Geppert et pour Pamina Zoé Höre. Équipe technique au Théâtre de l'Archevêché, Michel Gassic entouré de Lucas de Rode, Titouan Labarre, Roxane Avis, Nicolas Estorge, Sophia Nactib, musicien metteur en onde Étienne Pipa, chargé de réalisation Adrien Roch, chargé de production Guillaume Rialan. Et au Théâtre de l'Archevêché, Laurent Quin, régisseur général, Christian Jouffray, régisseur de site, et Julie Serré, régisseuse de production. Il est temps de quitter nos amis de l'Union européenne de radio et télévision. C'est la fin de notre rendez-vous sous les étoiles. Un grand merci de l'avoir suivi. Merci à Claire Fabre, Christophe Éloin pour la préparation des interviews, Françoise Monteil pour le site, Adrien Roch pour la réalisation et Maëlle Larfassor pour la mise en onde. On se retrouve demain soir 20h, toujours à Aix-en-Provence, mais cette fois depuis le Théâtre du Jeu de Paume. Nous découvrirons la création mondiale très attendue de l'opéra de Francesco Filidei, La Cabadora. Mais tout de suite, c'est samedi, c'est Saga.
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0: My voice is America. My voice is my blackness.
1: Leontine Price, la voix de l'Amérique. Comme Jocteur Monrosier, France Musique.
2: Épisode 6. Un nouvel opéra pour New York. Nous sommes à Manhattan, au centre de New York, plus précisément au 1411 Broadway. Devant nous, un grand bâtiment à la façade néo-renaissance, plutôt austère, avec ses baies cintrées et ses doubles fenêtres. Mais ce soir, il y a une agitation particulière devant les grandes portes du bâtiment. Toute la haute société est là. C'est un défilé de voitures de luxe, de dames à fourrure et d'hommes élégants. Chacun se presse pour trouver sa place dans la vaste salle d'opéra à l'italienne avec ses loges et ses dorures. Ce soir, elle est pleine à craquer. On a même dû installer des spectateurs sur la scène. Cette salle, c'est celle qu'on nommera bientôt l'ancien Met. La scène a connu les grandes heures de Caruso, Rosa Poncel, Fiodor Chaliapin et bien d'autres.

0: des noms mythiques, mais la réalité du Metropolitan Opera dans ces années 60 est moins reluisante. Les productions sont poussiéreuses, les coulisses dans un état désastreux et le manque de place est tel qu'on répète dans la cantine et que les décors sont stockés sur le trottoir.
1: The Manhattan home of great voices and big diamonds is staging its last show. From crowds thronging the street and brilliantly dressed women entering the lobby, it's difficult to realize that wrecking crews follow in a few days and the Metropolitan Opera House will be no more.
0: Mais tout ça va bientôt finir. Ce 16 avril 1966, après un gala fastueux de près de 5 heures où se pressent tous les plus grands noms du chant, le vieux théâtre sera fermé avant d'être livré au bulldozer. Léontine Price fait partie du concert, bien sûr. Comment se passer de la soprano qui a 39 ans est désormais l'une des stars de l'opéra de New York. À la fin de la soirée, toute la salle se lève pour chanter « Ce n'est qu'un au revoir », disant adieu au milieu des larmes et des applaudissements à l'ancien théâtre. Les artistes restent encore un peu. Ils vont déchirer le rideau de scène en milliers de petits morceaux. La légende raconte que ce serait Léontine qui aurait donné le premier coup de ciseau, tout un symbole.

0: 1965 restera pour les Noirs américains une nouvelle journée historique, la date d'une nouvelle étape dans leur lutte pour l'égalité raciale. À midi, heure de Washington, le président Johnson s'est en effet rendu sous la coupole du Capitole pour y signer en public la nouvelle loi sur les droits civiques que la Chambre des représentants et le Sénat venaient de voter. Auparavant, comme vous l'entendez en ce moment, le président Johnson avait prononcé un discours qui, d'une façon très émouvante, était un véritable résumé de l'histoire et des souffrances des Noirs à travers l'histoire américaine.
1: Juillet 1965, le président Johnson signe le Voting Rights Act, qui interdit les stratagèmes juridiques visant à priver les Noirs américains du droit de vote. Ils et elles deviennent enfin des citoyens de plein droit, au moins sur le papier. Au même moment, l'Upper West Side est en ébullition. Tout un ancien quartier a été démoli pour construire un projet pharaonique, le Lincoln Center for Performing Arts. Une dizaine d'institutions réunies sur plus de 6 hectares avec pour mission de faire rayonner la culture américaine et les arts de la scène. Au centre des nouveaux bâtiments, abrités derrière la fontaine, se dresse désormais la façade tout en verre du nouveau Metropolitan Opera, imaginé par l'architecte Wallace K. Harrison. Plus de 40 millions de dollars et 7 années de travaux auront été nécessaires pour construire cette salle d'opéra. Elle est présentée comme la plus vaste du monde, avec près de 4000 places. Pour ouvrir ce nouveau palais de la musique, Rudolph Bing, le directeur, veut un opéra américain écrit par un Américain. Samuel Barber est le candidat idéal, avec sa musique à la fois lyrique et sans excès de modernisme. Et puis, son opéra Vanessa, créé quelques années plus tôt, a été un succès auprès de la critique et du public. Mais il faut un sujet. Bing veut du grand spectacle, quelque chose qui mette en valeur toutes les innovations techniques du bâtiment flambant neuf. Car le nouveau Met aura désormais une scène ultra-moderne, permettant de nouvelles mises en scène beaucoup plus spectaculaires.

après avoir hésité entre Henry James et Melville, Barber opte finalement pour Antoine et Cléopâtre, de Shakespeare. Avec ses dizaines de personnages, ses changements constants de décor et sa langue raffinée, c'est un choix plutôt audacieux. Mais le compositeur est emballé. Rapidement, c'est décidé. Léontine Price est celle qu'il faut pour incarner la reine d'Égypte. Pour Barber, c'est la suite logique de leur longue amitié musicale qui remonte à l'époque où la soprano était quasiment inconnue. Pour Bing, c'est un symbole politique. Dans ses années de lutte pour les droits civiques, Léontine sera la voix, mais aussi le visage de ce nouveau maître, plus américain et moderne que jamais.

0: Leontine Price se sent immédiatement investie d'une mission presque sacrée. Elle explique « Quand Mr. Bing m'a annoncé que j'allais être Cléopâtre, j'ai dit adieu à mes amis et à ma famille, coupé tous les ponts et je me suis remise à étudier le chant. » La chanteuse allège même son emploi du temps pour pouvoir se consacrer pendant près d'un an à ce travail, répétant sans relâche son anglais avec un membre de la Royal Shakespeare Company. Mais ce n'est pas tout. Elle est véritablement au centre de l'écriture musicale, puisque c'est chez elle, sur son piano, que Barber vient écrire les mélodies de Cléopâtre.
1: Samuel Barber, que j'appelais affectueusement Sam, avec d'autres compositeurs, trois d'entre eux, ont marqué ma carrière. Je veux parler du grand maître Giuseppe Verdi, du grand maître Samuel Barber, et d'une certaine manière, plus tard, l'œuvre de Richard Strauss. Je pense que Sam figure dans ce panthéon parce que l'amitié qui nous liait au-delà de notre relation en tant qu'être humain était aussi une amitié artistique très intime. Pendant la composition d'Antoine et Cléopâtre, il est venu chez moi. Ma chère gouvernante, qui l'adorait elle aussi, lui préparait ses plats préférés lorsqu'il venait. Nous nous asseyions autour du piano pendant qu'il jouait pour moi, alors que l'encre sur la partition était encore toute fraîche. Ce fut une période vraiment productive et merveilleuse dans ma vie. Maintenant que j'ai la chance d'avoir vécu ces moments intimes avec notre grand compositeur, un peu comme toutes ces autres artistes qui ont pu partager ces moments avec Mozart et Verdi, je ressens probablement la même chose à propos de ces moments-là.

200 figurants, une centaine de choristes, près de 50 danseurs, des chèvres, des chevaux et même un chameau. Le metteur en scène Franco Zeffirelli a vu les choses en grand pour Antoine et Cléopâtre. L'Italien de 43 ans a lui-même arrangé le livret, dessiné les costumes et conçu un décor impressionnant, fait de milliers de tubulures métalliques. À l'opposé de la musique plutôt intime et psychologique de Barber, la mise en scène prend des allures de péplum géant façon Hollywood, avec ses pyramides, sa bataille navale et ses courses-poursuites. Mais le temps presse. En effet, Rudolf Bing a programmé plusieurs nouvelles productions pour ce début de saison. Et le planning se complique, car la scène n'est pas prête techniquement. Alors que la date fatidique approche, Zeffirelli voit son temps de répétition de plus en plus réduit. Et puis, Samuel Barber n'a toujours pas fini sa partition. Les pages arrivent le matin, ensuite les chanteurs les apprennent dans la journée avant de répéter sur scène dès le lendemain. Quelques jours avant la première, le chef Thomas Schippers en est encore à déchiffrer la musique avec l'orchestre, demandant des coupes et des ajustements au compositeur. Barber est complètement débordé. Devant les caméras, Rudolf Bing se lâche. Je crois que ni moi, ni personne des équipes du Met n'aurait imaginé un tel enfer. Car au-delà du chaos des répétitions et de la musique, c'est l'orchestre maintenant qui menace de se mettre en grève. Soudain, pendant la répétition générale, le plateau tournant, au centre de la mise en scène de Zeffirelli, s'effondre sous le poids des figurants. Alors que les médias s'agitent de plus en plus autour de ce qui est présenté comme l'un des grands événements culturels du XXe siècle, Léontine se souvient. « Je me suis dit, je vais chanter la musique de Sam du mieux que je peux, même au milieu de tout ce bazar. C'est la plus belle musique jamais écrite. Elle va comme un gant à ma voix. Quoi qu'il arrive, je ne m'arrêterai pas. »

0: the new Metropolitan Opera House at New York's Lincoln Center is attended by President and Mrs. Marcos as the guests of Mrs. Johnson.
1: À l'entrée du bâtiment flambant neuf, le public fait encore la queue pour obtenir des places debout. Mais le spectacle affiche complet depuis des mois. Devant les flashs des photographes se succèdent des politiques, des têtes couronnées et des artistes du monde entier. Toute l'élite politique et culturelle se presse à la première d'Antoine et Cléopâtre. Le poids total des diamants et des émeraudes présents dans la salle aurait suffi à faire couler le bateau de Cléopâtre, peut-on lire dans le Time. Quelques minutes avant d'entrer sur scène, Leontine Price est interrogée en coulisses par les caméras. On la voit sourire, avec sa coiffe et ses bijoux de scène, écrasée sous son énorme costume de Cléopâtre. Elle témoigne devant les caméras le souffle court. « Je remercie Dieu pour ce privilège. Je suis totalement hors de moi, excitée au-delà de tout ce qu'on peut imaginer. » Alors que dans la salle, les spectateurs arrivent, des applaudissements se font entendre. Sur le moment, dans la coulisse, Léontine ne comprend pas. C'est après seulement qu'elle réalisera ce qui s'est passé. Ses parents, venus de Laurel dans le Mississippi, ont été invités à rencontrer Lady Bird Johnson, la première dame des États-Unis. En les voyant entrer dans la loge, c'est la salle tout entière qui s'est mise à applaudir. Quand elle en parle en interview, près de 50 ans plus tard, elle est encore émue de cette rencontre improbable entre deux moments de son histoire personnelle.

Mais la partie est loin d'être gagnée. Les problèmes s'enchaînent. D'abord, son entrée, qui se fait dans une obscurité totale à cause de projecteurs mal réglés. Et puis, le décor tout en tuyaux de métal ne favorise pas la puissance des voix, qui ont tendance à se perdre dans l'immense espace de la salle. Mais le pire est à venir.

Pendant un changement de décor, elle doit disparaître dans une pyramide représentant sa tombe, une idée de Zeffirelli. Mais le mécanisme reste coincé et la pyramide ne parvient pas à se rouvrir. La voilà, emmurée vivante alors que la musique continue.

Léontine se souvient. Il y avait de quoi paniquer. Finalement, les machinistes ont poussé la pyramide tout au fond de la Seine et j'ai réussi à sortir de là, ce qui n'était pas une mince affaire avec mon énorme costume. Tout à coup, j'ai entendu le début de mon air. Je suis retourné sur scène avec ma robe à moitié remise. C'était horrible. Avec le recul, on peut en rire. Mais sur le moment, ce n'était vraiment pas drôle.

0: Le lendemain, les critiques sont sanglantes. Si les chanteurs s'en tirent honorablement, la mise en scène de Zeffirelli est carrément décrite comme vulgaire et clinquante par le New York Times. Même la musique de Barber déçoit. Le compositeur, d'ailleurs, ne se relèvera jamais tout à fait de ce qu'il considère comme un échec, s'enfermant au fil des années dans une forme de mélancolie. Barber tentera bien de réviser son opéra pour une reprise à la Juilliard School, mais Antoine et Cléopâtre n'a pas encore trouvé sa place au répertoire.
1: C'était sans doute, d'un point de vue artistique, physique, vocal et émotionnel, la plus grande responsabilité de ma vie. Et collectivement aussi. Mais ce fut pour moi un honneur unique. Je l'ai accepté dans cet esprit. Et c'est ce qui m'a permis de tenir le coup. Car je pense être la seule personne à avoir véritablement survécu, dans le sens où je suis restée fidèle à l'événement. Il fallait juste y aller. Et je suis, comme je l'ai dit, non seulement une Américaine, mais une Afro-Américaine. Et j'ai dû accepter cela avec dignité et en assumant pleinement la responsabilité qui en découlait. Et sans aucune fausse modestie. C'est ce que j'ai fait. Maintenant, il y a des gens qui n'ont pas vraiment survécu. Il y avait une grande confusion à cette époque. Et ce n'était pas nécessaire. Ce fut une expérience traumatisante à bien des égards. Mais si je devais la revivre, je le referais pour la grandeur de l'événement.

Malgré tout, Léontine restera fidèle à Barber. Elle croit en sa musique et demande au compositeur d'arranger les principaux passages de Cléopâtre dans deux airs avec orchestre qu'elle chantera dans le monde entier. Environ un an après la première d'Antoine et Cléopâtre, Léontine enregistre Knoxville, été 1915. Pour cette longue mélodie avec orchestre, Barber a choisi un poème de James Agee. Il raconte l'atmosphère d'un soir d'été dans une petite ville du sud des États-Unis. Il y a la chaleur, le tramway qui passe au loin, une famille allongée dans l'herbe, des silhouettes qu'on devine sous les porches des maisons, et puis la nuit qui tombe. Dans le studio, ces images prennent une autre couleur pour Léontine. Elle rappelle le souvenir de son père, disparu quelques mois plus tôt, à 86 ans. Elle raconte « Ce poème contient toute mon enfance, notre vie à Laurel. Tous mes sentiments pour mon père sont là, dans cet enregistrement. Ils y resteront pour toujours. »

1973, les années ont passé. Leontine Price accorde une longue interview au New York Times. Le journaliste l'interroge. Pourquoi a-t-elle choisi de réduire sa présence au Met ? Ce n'était pas particulièrement stimulant d'enchaîner les représentations d'Aïda et de la force du destin, sans aucune véritable nouveauté, raconte-t-elle. Après avoir chanté plus de 150 représentations sur la scène new-yorkaise en moins de 10 ans, la chanteuse ne veut plus s'acharner. Surtout qu'elle trouve les mises en scène vieillottes, et elle a le sentiment que la direction la néglige un peu. Si son public lui est toujours aussi fidèle, dorénavant, elle ne donnera au Met que 4 ou 5 représentations par an. Un peu plus loin dans l'article, la soprano parle sans détour de son admiration pour les Black Panthers, ces militants afro-américains qui prônent l'autodéfense et une forme plus radicale de lutte politique. La situation a profondément changé depuis les années 60. Sur le papier, les avancées sont réelles. La ségrégation est désormais abolie et le droit de vote garanti. Mais dans la vie de tous les jours, les inégalités reculent lentement. De son côté, l'administration Nixon prône le retour à l'ordre et à la sécurité. En face, le mouvement noir est désormais dispersé entre plusieurs organisations. Malcolm X, Martin Luther King et Fred Hampton, figures des Panthers à Chicago, ont été assassinés. L'époque n'est plus à l'optimisme des grandes marches pour les droits civiques.

Pourtant, du côté de l'opéra, les choses ont véritablement évolué. Enfin, au moins pour les femmes afro-américaines. Léontine n'est plus la seule à se battre. Martina Arroyo, Grace Bunbury ou Shirley Verrett sont des artistes reconnus, invités partout aux États-Unis et en Europe. Et puis, une nouvelle génération de grandes chanteuses est sur le point d'éclore. Parmi elles, Barbara Hendricks, Kathleen Battle ou encore Jessie Norman. Léontine Price raconte au Time qu'elle se sent désormais libérée. Elle n'a plus à porter ce fardeau d'être toujours la pionnière. On peut lire « Je n'ai plus peur d'échouer, et ça change tout. Quand on est la seule personne noire de service, on ne peut pas se permettre, même inconsciemment, de penser qu'on a le droit à l'erreur. Je crois que je suis en train de redevenir normale. »

Elle a beau affirmer qu'elle en a assez d'enchaîner toujours les mêmes opéras, Leontine Price n'ajoute en réalité que peu de rôles à son répertoire au cours des années 70. Chez Puccini, elle s'essaye pour quelques représentations à Manon Lescaut, mais aussi Giorgetta, un rôle marquant dans le court opéra Il Tabarro. Chez Richard Strauss, elle ne se sent pas très attirée par les personnages de sa période « chou à la crème », comme elle l'appelle. Elle a beau aimer profondément cette musique, elle ne veut pas non plus se risquer à chanter Salomé ou Electra, des rôles trop lourds pour sa voix. Finalement, elle tente Ariane Anaxos pour quelques dates et un enregistrement avec Georg Scholti. Mais les critiques ne sont pas toutes positives.

Si le timbre est toujours aussi beau et les aigus éclatants, le temps a laissé sa marque ça et là sur la voix. Le médium et le grave sont parfois un peu voilés, presque rauques, et la ligne de chant un peu plus heurtée par des attaques ou des ports de voix. Pourtant, la soprano n'a jamais oublié la leçon de sa professeure. Chanter sur son intérêt plutôt que son capital. Léontine veut préserver la souplesse et les nuances de sa voix coûte que coûte. Alors, plutôt que de se mettre en danger, elle préfère dire non. Malgré les demandes répétées de Rudolf Bing, elle ne se risquera pas à chanter Lady Macbeth ou Abigail dans Nabucco de Verdi. Ce sont des rôles qui abîmeraient son instrument. D'un autre côté, il y a des personnages comme Mimi dans La Bohème ou Traviata qui ne l'intéressent tout simplement pas. « J'ai l'air en trop bonne santé pour jouer les malades », explique-t-elle. Et puis, il y a des rendez-vous manqués. Elle parle de chanter Desdémone, Elisabeth dans Don Carlo de Verdi, mais cela ne se fera jamais, ou seulement quelques airs au disque.

Cela dit, Léontine n'a pas perdu son goût du défi. En 1977, elle est de retour à Salzbourg avec Herbert von Karajan pour chanter le Trouvère de Verdi. Il faut se rappeler que 15 ans plus tôt, elle entrait dans la légende en chantant ce même rôle sur cette même scène avec Franco Corelli sous la baguette de Karajan. À 50 ans, c'est donc avec elle-même qu'elle est désormais en compétition. Mais ça ne lui fait pas peur. D'ailleurs, c'est ce qu'elle fait plus généralement au disque dans ces années-là. Elle ose retourner en studio pour réenregistrer ses grands rôles. Elle fait paraître une Aïda dirigée par Erich Lansdorff, une Tosca avec Zubin Mehta ou bien La Force du Destin avec James Levine.

Revenons à Salzbourg. Leontine Price raconte « J'étais très heureuse. J'étais ravie de retrouver la même scène, la même atmosphère, la même production et, pendant les répétitions, je m'amusais à faire mon petit numéro. »

Mais il en faut plus pour impressionner Karajan. La voix de Léontine, aussi belle soit-elle, il la connaît. Si le public des répétitions est sous le charme, la soprano remarque que le chef a plutôt l'air de s'ennuyer. Un matin, il la prend à part et la laisse seule dans une pièce avec un enregistrement de leur représentation de 1961. Il lui explique que la merveilleuse soprano qu'il a connue et estimée se trouve là, dans ses bandes. Par contre, celle qu'il a entendue en répétition ces jours-ci, il ne la connaît pas et n'est pas vraiment sûr de l'apprécier.

Léontine explique. J'ai immédiatement cessé d'essayer de sonner comme Brunhilde et je suis revenu à une manière de chanter basée sur mes vrais moyens. Après la première, Karajan a pris mon visage, m'a embrassé et a simplement dit un mot « sublime ». C'est cela un vrai mentor, quelqu'un qui refuse de vous laisser tomber dans le piège qui consiste à croire que vous êtes la meilleure quoi qu'il arrive.

Alors, où en sommes-nous à la fin de ce sixième épisode ? Léontine Price a été choisie pour inaugurer la nouvelle salle du Met. Pourtant, tout ne s'est pas passé comme prévu. Cet événement la marque durablement alors qu'elle aborde la deuxième partie de sa carrière. Comment va-t-elle devenir par la suite une légende de l'opéra et une icône des États-Unis ? C'est ce que nous aborderons dans le prochain épisode.

0: C'est la fin de ce sixième épisode de la saga Léontine Price, La Voix de l'Amérique. Une série de Côme Joctor Morosier, à la réalisation Sophie Pichon et à la technique Emmanuel Armingue. Attaché de production, Jeanne Lerche. Merci à Lina et à la discothèque de Radio France. 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
0: Prolongeons tout de suite ce sixième épisode de notre saga consacrée à Léontine Price en écoutant la soprano dans certains de ses grands rôles. Tout de suite, le premier air de Cléopâtre dans l'opéra de Samuel Barber.

La musique de Samuel Barber pour Antoine et Cléopâtre. Plus précisément, un extrait des deux airs de Cléopâtre que le compositeur a arrangé à partir de son opéra. La voix, c'était celle de Leontine Price et Thomas Schippers dirigeait le New Philharmonia Orchestra. Tout de suite, un autre grand rôle de la soprano, Elvira dans l'opéra Hernani de Verdi.

Leontine Price chantait Hernani in Volami dans l'opéra Hernani de Verdi avec l'orchestre d'opéra de la RCA italienne et le chef Thomas Schippers. Écoutons à présent la soprano sur scène chantant Porgy and Bess de Gershwin.

Nous étions en 1960 à Vienne. Leontine Price chantait « Summertime » de Gershwin lors d'une représentation de la Chauve-souris dirigée par Herbert von Karajan. Et pour terminer, un extrait du Requiem de Verdi.

0: La fin du Requiem de Verdi. Une page bouleversante avec Leontine Price au sommet dans cet enregistrement mythique avec le Philharmonique de Vienne dirigé par Fritz Reiner. Et c'est la fin de cette émission consacrée à Leontine Price. Je remercie toute l'équipe chaleureusement. 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